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3: Il est 5h, le grand réveil Évasion qui débute en grande pompe avec Emily, bonjour.
4: Et salut à tous.
3: On va écouter Shakira tout de suite avec Die Die, excellent réveil à tous.
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2: Eh oui les amis, on est bien en direct sur Évasion. Nous sommes un jour détesté apparemment, Émilie.
3: Exactement, nous sommes le jour le plus détesté des écoliers. Le 1er septembre, il est déjà arrivé, fini les vacances. Allez, bon courage à tous. On fête les Gilles en plus ce matin.
2: Côté anniversaire, Diane Paris, la joueuse de tennis à 24 ans. Elle a atteint cette année quand même les 8e de finale de Roland-Garros pour la première fois de sa carrière. Et pour rester dans le tennis, il y a aussi Gaël Monfils qui a 40 ans et il prend sa retraite à l'issue de la saison.
3: Oh waouh, déjà
2: eh oui.
3: On a l'actrice Zendaya qui fête ses 30 ans. Elle est en ce moment au cinéma avec Spider-Man Brand A New Day, qui est déjà le 3e plus gros succès de l'histoire du cinéma.
2: Et on termine, je vais te faire plaisir Émilie et faire plaisir à tous les nostalgiques des années 2000 avec la chanteuse Lame qui a 55 ans. Ce matin, on se rappelle notamment de Petite Sœur.
3: Très aiguë là.
2: Une belle époque.
3: On continue. Delphine d'Epernon, un message pour Maëva. Joyeux anniversaire, notre chat Mounado adoré. Profite de cette belle journée qui t'attend pour tes 16 ans. Un petit indice, Marne-la-Vallée avec des oreilles de Mickey. Énorme bisous de tes parents qui t'aiment.
2: On a compris, je pense. Si vous aussi, vous souhaitez faire passer un petit message, surprise d'anniversaire, n'hésitez pas à remplir le formulaire sur evasionfm.com. On se fera un plaisir de tout lire.
3: Et on continue avec le 10 secondes chrono. Je vous rappelle, pour vous inscrire, vous envoyez Évasion au 71036.
2: Voici Bruno Mars avec I Just Might.

0: Toujours à l'écoute d'Évasion et toujours plus de tubes avec Naïka qui arrive juste après un petit point sur la météo.
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2: De belles éclaircies sont attendues pour aujourd'hui avec un ciel bien couvert dans la matinée. Pour les températures, comptez entre 17 et 18 degrés ce matin. Dans l'après-midi, il fera toujours aussi beau. Les températures vont légèrement augmenter au cours de la journée avec 23 degrés maximum. Je vous souhaite à tous une très bonne journée et une bonne rentrée à l'écoute d'Évasion.
0: Une rentrée qui va débuter avec peut-être 300 euros cash pour l'un ou l'une d'entre vous et le son de Naïka avec One Track Mind sur Évasion.
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0: C'était David Guetta sur Évasion.
1: Le 10 secondes chrono, les amis, qui est de retour tous les matins. 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
1: Charlotte Cardin pour la suite avec Tant pis pour elle. Et tout de suite, on jette un petit coup d'œil sur l'agenda des sorties dans la région.
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3: La fête à Neuneu est de retour au Bois de Boulogne. La 43e édition vous attend jusqu'au 11 octobre. Manèges enfantins, attractions à sensations, stands gourmands, vous retrouverez tous les grands classiques des fêtes foraines. Des animations gratuites sont programmées tous les week-ends. Spectacles et parades avec héros de BD, de dessins animés. Entrée libre et gratuite, chaque attraction est payante. La fête bat son plein jusqu'à 1h du matin, vendredi et samedi, et jusqu'à minuit les autres jours. Plus d'infos sur fête-a-neuneu.fr. Dernier jour pour découvrir Brick of Wonder au cœur des briques à l'espace Jean Perret. Cette expo ludique et familiale présente les œuvres en briques de construction Lego de l'artiste belge Dirk de Noyel. 150 pièces sont à découvrir, des portraits de stars en 2D, 3D comme Michael Jackson, Ed Sheeran. Il reproduit aussi des tableaux de Rubens, Dali, Van Gogh. Au programme encore des paysages et mises en scène avec des petits personnages et des constructions. Info et billetterie sur bricksofwonder.fr. Et pour plus d'idées de sortie, rendez-vous sur evasionfm.com. Bonne journée sur Évasion.

0: réveil ensemble sur Évasion avec Pink qui arrive.
1: Et dans un instant, une actu inutile les amis, mais on va voir à quoi sert le petit trépied en plastique au centre des pizzas emportées, vous savez.
0: Ah ouais, mais en vrai c'est important parce que je me demande vraiment à quoi il sert.
1: Eh ben vous allez tout savoir, je laisse le suspense. Mais d'abord, les astres, voici l'horoscope du jour. Les taureaux, c'est le signe du jour.
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1: Et on démarre avec les béliers.
0: Vous faites tout pour vous rapprocher de votre partenaire.
1: Le signe du jour, les taureaux.
0: Tous les projets de vos rêves vont enfin aboutir.
1: Gémeaux.
0: Soyez patient, votre vie professionnelle va bientôt changer.
1: Les cancers.
0: Célibataires, vous allez faire une rencontre marquante.
1: Lion.
0: Vous vous faites remarquer pour les bonnes raisons.
1: Vierge.
0: Vous avez envie de vivre de nouvelles aventures amoureuses.
1: Balance.
0: Vous rêvez de légèreté dans votre vie de couple.
1: Les scorpions.
0: On va vous offrir une promotion dans votre travail.
1: Sagittaire.
0: N'abandonnez pas les idées que vous avez en tête.
1: Capricorne.
0: Un inconnu pourrait bien vous déclarer sa flamme.
1: Verseau.
0: Vous faites preuve d'une grande générosité autour de vous.
1: Et enfin, les poissons pour terminer.
0: À deux, vous ne vous ennuyez pas et ça vous fait du bien.
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0: C'était Pink sur Évasion. Est-ce que vous êtes déjà demandé à quoi sert le petit trépied en plastique au centre des pizzas à emporter? Vous savez, ce tout petit objet en plastique blanc qui ressemble à une mini table.
1: Alors les amis, je vous le dis, la France veut savoir.
0: Oh,
1: le monde veut savoir. Alors son rôle est purement mécanique en fait. Une pizza très chaude dégage de la vapeur d'eau à l'intérieur du carton. Cette humidité ramollit le couvercle qui a tendance en fait à s'affaisser au centre sous son propre poids. Et sans ce petit support, eh bien le carton viendrait écraser directement, viendrait s'écraser en fait sur le fromage fondu pendant le trajet.
0: Okay.
1: Le trépied crée donc une colonne de soutien pour tout simplement protéger votre repas.
0: Ah, voilà. Je vais éviter de le balancer alors la prochaine fois.
1: Oui,
0: allez. On continue en musique avec Jérémy Frérot sur Évasion.
1: Et la météo, les infos très vite à 6h pile.
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3: Et il est 6h, le grand réveil Évasion, ça continue. On est heureux de vous accompagner avec Ed Sheeran qui arrive, la météo et les infos avec la rédaction dans la région. Bienvenue.
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4: Avec Samuel Aguter. Bonjour Samuel.
5: Bonjour Émilie et bonjour à tous. L'ancien Premier ministre Édouard Balladur est décédé hier à l'âge de 97 ans. Dernier chef du gouvernement de François Mitterrand, il avait occupé le poste de Premier ministre de 1993 à 1995 pendant la deuxième cohabitation. Candidat à l'élection présidentielle de 95, il avait été devancé au premier tour par Jacques Chirac, son ami de 30 ans, devenu rival. La classe politique lui rend hommage, saluant un grand serviteur de l'État. Un ancien animateur périscolaire était jugé à Paris pour des atteintes sexuelles présumées sur 9 fillettes de l'école Vigée-le-Brun dans le 15e arrondissement. Les faits auraient eu lieu entre septembre 2022 et janvier 2024 sur des enfants âgés de 6 à 8 ans. À la barre, le prévenu de 39 ans a reconnu certains gestes et dit avoir abusé de son autorité. Le parquet a requis 5 ans de prison, dont une partie avec sursis. Le jugement sera rendu le 15 septembre. Les gardes-côtes britanniques ont mis fin hier aux recherches de 2 pêcheurs français disparus après le naufrage de leur chalutier dans la Manche au large de Plymouth. Le Maranello avait lancé un appel de détresse samedi en raison de problèmes avec ses engins de pêche. 3 des 5 membres d'équipage avaient pu être secourus par un autre chalutier avant le naufrage. Malgré des recherches intensives, aucune trace des 2 autres disparus n'a été retrouvée. La région Île-de-France n'installera pas de climatisation dans ses lycées. Valérie Pécresse l'a confirmé lors de sa conférence de presse de rentrée hier, malgré les fortes chaleurs qui ont perturbé les épreuves du bac en juin. Selon la présidente de région, équiper les 468 lycées franciliens coûterait 6 milliards d'euros. Elle estime que le ministère de l'Éducation doit plutôt adapter les horaires en cas de pic de chaleur. Au Népal et au Tibet, le bilan de la crue dévastatrice continue de s'alourdir. Plus de 950 morts ont été recensés, près de 4500 personnes restent portées disparues. Les secours progressent difficilement dans cette région isolée de l'Himalaya, entre routes détruites, manque de moyens et risque de nouvelles montées des eaux. La catastrophe serait liée à l'effondrement d'un glacier, les dégâts pourraient atteindre plusieurs milliards de dollars. Et puis, déception pour Arthur Fils en tennis à l'US Open. Le Français de 22 ans, récent vainqueur du Masters 1000 de Cincinnati, a été éliminé dès le premier tour par le Grec Stefanos Tsitsipas hier à New York. Tsitsipas qui affrontera désormais le Sud-Africain Lloyd Harris au deuxième tour. Passez une très bonne journée à l'écoute d'Évasion.
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4: C'est une nouvelle matinée qui démarre avec de belles éclaircies. Ce matin, jusqu'à 19 degrés sont attendus en région parisienne. Quelques nuages pour vous accompagner et dans l'après-midi, le ciel devrait être légèrement découvert. Jusqu'à 23 degrés sont attendus dans la capitale. On attend 21 près du Havre avec un ciel bien découvert cette fois-ci. 22 près de Troyes ou encore 21 à Rouen. Je vous souhaite à tous une excellente journée à l'écoute d'Évasion.
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4: Il est 6h03 et on se réveille ensemble sur Évasion. À suivre Ed Sheeran.
3: Avant ça, après ça plutôt d'ailleurs, ce sera l'éphéméride, les anniversaires du jour. Bienvenue.

0: 6h10, on est bien sur Évasion, c'est la rentrée.
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3: Ça y est, 1er septembre, jour de rentrée, le jour le plus détesté de beaucoup d'entre nous. T'aimais bien le 1er septembre?
4: Non, jamais.
0: Attends, tu sors de 2 mois d'été.
3: Et après, retour à l'école. Bon, allez, c'est pas grave, vous allez retrouver vos copains, c'est ce qu'il faut se dire. On fête les Gilles en plus ce matin.
0: Bah, bonne fête à vous, les Gilles, côté anniversaire. Diane Paris, la joueuse de tennis, a 24 ans. Elle a atteint cette année les 8e de finale de Roland-Garros pour la première fois de sa carrière. Et pour rester dans le tennis, Gaël Monfils aussi a 40 ans. Il prend d'ailleurs sa retraite à l'issue de la saison.
3: Ah bah tu me l'apprends. Mmh. L'actrice Zendaya fête ses 30 ans. Elle est en ce moment même au cinéma avec Spider-Man Brand New Day, qui est déjà le 3e plus gros succès de l'histoire du cinéma.
0: Et qui est énorme, je vous conseille si vous l'avez pas encore vu. Et on termine avec la chanteuse Lam qui a 55 ans ce matin. On se rappelle de Petite Sœur.
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0: Les belles années 2000.
3: Ah, c'est ce que j'allais dire, retour aux années 2000. On a Delphine Despernon qui a un message pour Maëva. Joyeux anniversaire, notre chamou nado adoré. Profite de cette belle journée qui t'attend pour tes 16 ans. Un petit indice, Marne-la-Vallée avec des oreilles de Mickey. Énorme bisou de tes parents qui t'aiment.
0: Super indice. Si vous souhaitez aussi faire passer un petit message surprise d'anniversaire, n'hésitez pas, vous remplissez le formulaire sur evasionfm.com. On se fera un plaisir de tout lire.
3: L'actu en plus à suivre sur Evasion, vous allez voir qu'en fonction de votre génération, les vacances changent du tout au tout.
0: Avant, on écoute Miles Smith, 6h12.

0: C'était Mal Smith sur Évasion, il est 6h15.
1: En cette rentrée, on fait le bilan des vacances et apparemment, la Gen Z et les Millennials ne choisissent pas les mêmes vacances.
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0: Tu dis Gen Z?
1: Ouais, Gen Z.
0: C'est trop, ok, c'est comme ça qu'on dit. Gen Z, mais...
1: Ouais,
0: okay.
1: Ouais, génération Z si tu veux, mais on dit Gen Z normalement.
0: Ok, ça fait penser à Jay-Z pour ce problème. Allez, selon une étude d'une agence de voyage britannique, donc cette Gen Z, comme dit elle, plus jeune place la Thaïlande, le Cambodge et le Laos au sommet de sa liste. Alors ça peut s'expliquer notamment par les vidéos virales qu'on peut voir sur les réseaux sociaux, mais aussi parce qu'une fois sur place, le budget, il est quand même assez léger.
1: Les millennials, trentenaires et quadragénaires préfèrent l'Australie, le Japon, la Grèce ou l'Islande. Ça peut s'expliquer aussi par le fait que ces destinations exigent un budget beaucoup plus important.
0: Ouais, ils sont peut-être un petit peu plus installés dans leur vie. Les deux tranches d'âge partagent quand même quelques coups de cœur, comme le Pérou et l'Indonésie.
1: Et vous, quel est votre voyage de rêve? Dites-nous tout sur le WhatsApp d'Évasion 07 68 60 50 17. D'ailleurs, sachez que le meilleur moyen de lutter contre le blues de fin de vacances, en fait, c'est d'organiser les prochaines vacances. Ça, c'est prouvé scientifiquement.
0: Ah ben, il faut qu'on le fasse alors. Allez, en attendant, la suite sur Évasion. Alex Warren qui arrive. 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

0: C'est Alex Warren sur Évasion, il est 6h24.
1: David Guetta à suivre d'ici quelques instants. Bonne rentrée à vous les amis, on va faire un petit tour sur l'agenda des sorties dans la région.
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3: Le jazz à l'honneur à la Villette. Le festival jazz à la Villette s'installe jusqu'au 6 septembre sur les scènes de la Grande Halle de la Philharmonie de Paris et de la Cité de la Musique. Comme chaque année, cette 25e édition déploie toutes les figures du jazz et les croise avec différents genres musicaux, hip-hop, afrobeat, musique électronique, une formule qui lui donne une programmation unique. Plus d'infos et toute la programmation sur jazzlavillette.com. Embarquez pour un voyage vers l'Égypte antique à Paris Expo, porte de Versailles. Il ne vous reste plus que quelques jours pour voir Toutankhamon, son tombeau, ses trésors. Cette expo se terminera dimanche soir. Au fil d'un parcours de 2500 m², vous découvrirez une reconstitution de son tombeau. Un peu plus de 1000 objets sont présentés dans leur contexte d'origine. L'expo retrace finalement l'histoire de cette grande découverte archéologique. Info et billetterie sur tut-exhibit.com/fr. Et pour plus d'idées de sortie, rendez-vous sur evasionfm.com. Bonne journée sur Évasion.
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0: Angèle à suivre, 6h30 sur Évasion, ce sera What You Want qu'on va écouter ensemble, l'horoscope qui arrive très vite aussi.
1: Et tout de suite un point sur l'actualité, les infos, la météo.
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1: Avec Samuel Aguter. Bonjour Samuel.
3: Bonjour Émilie et bonjour à tous. L'ancien Premier ministre Édouard Balladur est décédé hier à l'âge de 97 ans. Dernier chef du gouvernement de François Mitterrand, il avait occupé le poste de Premier ministre de 1993 à 1995 pendant la deuxième cohabitation. Candidat à l'élection présidentielle de 95, il avait été devancé au premier tour par Jacques Chirac, son ami de 30 ans, devenu rival. La classe politique lui rend hommage, saluant un grand serviteur de l'État. Un ancien animateur périscolaire était jugé à Paris pour des atteintes sexuelles présumées sur 9 fillettes de l'école Vigée-le-Brun dans le 15e arrondissement. Les faits auraient eu lieu entre septembre 2022 et janvier 2024 sur des enfants âgés de 6 à 8 ans. À la barre, le prévenu de 39 ans a reconnu certains gestes et dit avoir abusé de son autorité. Le parquet a requis 5 ans de prison, dont une partie avec sursis. Le jugement sera rendu le 15 septembre. Les gardes-côtes britanniques ont mis fin hier aux recherches de 2 pêcheurs français disparus après le naufrage de leur chalutier dans la Manche au large de Plymouth. Le Maranello avait lancé un appel de détresse samedi en raison de problèmes avec ses engins de pêche. 3 des 5 membres d'équipage avaient pu être secourus par un autre chalutier avant le naufrage. Malgré des recherches intensives, aucune trace des 2 autres disparus n'a été retrouvée. La région Île-de-France n'installera pas de climatisation dans ses lycées. Valérie Pécresse l'a confirmé lors de sa conférence de presse de rentrée hier, malgré les fortes chaleurs qui ont perturbé les épreuves du bac en juin. Selon la présidente de région, équiper les 468 lycées franciliens coûterait 6 milliards d'euros. Elle estime que le ministère de l'Éducation doit plutôt adapter les horaires en cas de pic de chaleur. Au Népal et au Tibet, le bilan de la crue dévastatrice continue de s'alourdir. Plus de 950 morts ont été recensés, près de 4500 personnes restent portées disparues. Les secours progressent difficilement dans cette région isolée de l'Himalaya, entre routes détruites, manque de moyens et risque de nouvelles montées des eaux. La catastrophe serait liée à l'effondrement d'un glacier et les dégâts pourraient atteindre plusieurs milliards de dollars. Et puis, déception pour Arthur Fils en tennis à l'US Open. Le Français de 22 ans, récent vainqueur du Masters 1000 de Cincinnati, a été éliminé dès le premier tour par le Grec Stefanos Tsitsipas hier à New York. Tsitsipas qui affrontera désormais le Sud-Africain Lloyd Harris au deuxième tour. Passez une très bonne journée à l'écoute d'Évasion.
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1: C'est une nouvelle matinée qui démarre avec de belles éclaircies. Ce matin, jusqu'à 19 degrés sont attendus en région parisienne. Quelques nuages pour vous accompagner et dans l'après-midi, le ciel devrait être légèrement découvert. Jusqu'à 23 degrés sont attendus dans la capitale. On attend 21 près du Havre avec un ciel bien découvert cette fois-ci. 22 près de Troyes ou encore 21 à Rouen. Je vous souhaite à tous une excellente journée à l'écoute d'Évasion.
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0: Bienvenue sur Évasion, 6h34 avec l'horoscope qui arrive dans quelques instants.
1: Et tout de suite, c'est Angèle qu'on écoute sur Évasion.

0: Tame Impala à suivre sur Évasion, 6h40. Il y aura aussi toutes les infos job dans la région et on vous expliquera comment vous allez pouvoir gagner 300 euros cash ce matin.
1: Mais il est temps de faire appel aux astres pour connaître l'énergie du jour et ça tombe bien, les taureaux, vous êtes le signe aujourd'hui.
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0: Et on démarre avec les béliers.
1: Vous faites tout pour vous rapprocher de votre partenaire.
0: Le signe du jour, les taureaux.
1: Tous les projets de vos rêves vont enfin aboutir.
0: Gémeaux.
1: Soyez patient, votre vie professionnelle va bientôt changer.
0: Les cancers.
1: Célibataire, vous allez faire une rencontre marquante.
0: Lion.
1: Vous vous faites remarquer pour les bonnes raisons.
0: Vierge.
1: Vous avez envie de vivre de nouvelles aventures amoureuses.
0: Balance.
1: Vous rêvez de légèreté dans votre vie de couple.
0: Les scorpions.
1: On va vous offrir une promotion dans votre travail.
0: Sagittaire.
1: N'abandonnez pas les idées que vous avez en tête.
0: Capricorne.
1: Un inconnu pourrait bien vous déclarer sa flamme.
0: Verseau.
1: Vous faites preuve d'une grande générosité autour de vous.
0: Et enfin, les poissons pour terminer.
1: À deux, vous ne vous ennuyez pas et ça vous fait du bien.
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0: Amine Palace sur Évasion, il est 6h45.
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1: On va parler d'une histoire de fou dans quelques minutes qui s'est passée dans les Yvelines lors d'un cambriolage. Je peux vous dire, c'est digne d'un film. Honnêtement, d'un thriller, si vous voulez.
0: Quel teasing.
1: Avant sa Temper City qui arrive sur Évasion, il est 6h45.
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0: La boulangerie L'Impériale recherche une boulangère en CDI à temps plein dans le 14e arrondissement de Paris. Le poste est particulièrement intéressant pour quelqu'un qui préfère travailler le matin, puisque les horaires annoncés sont de 2h à 10h du lundi au vendredi. Le salaire indique 2400 euros net par mois avec les week-ends libres. Alors si jamais vous êtes intéressé, vous pouvez candidater directement sur francetravail.fr. L'entreprise Clin d'œil située au Havre recrute une secrétaire commerciale en CDI à temps plein. La société travaille notamment dans la conception, la fabrication et l'installation d'enseignes, de pergolas, de stores et de terrasses. Le poste demande donc une personne organisée et à l'aise avec les clients. Si jamais vous êtes intéressé, vous pouvez dès à présent postuler en ligne en vous rendant sur francetravail.fr.
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0: C'était Tumper City sur Évasion, il est 6h55 ce matin. On parle d'une histoire que nous a racontée Romain de Mantes-la-Jolie. C'est un cambriolage improbable dans les Yvelines.
1: En fait, les deux individus avaient brisé une vitre pour pénétrer dans le pavillon d'un homme de 99 ans. Mais son âge ne l'a pas empêché de les frapper jusqu'à ce qu'il prenne la fuite.
0: Mais avec quoi? Il a frappé avec une canne?
1: Non, avec ça va.
0: Ah bon?
1: Ouais, tranquille.
0: Ok.
1: Non, mais tranquille. Il n'y a pas de souci. Il arrive, okay. Lui. Il a encore la forme, hein.
0: Il peut nous donner des petits tips. Moi,
1: comme quoi, l'habit ne fait pas le moine.
0: Comme quoi, exactement. À suivre sur Évasion, on a Calvin Harris qui arrive. Je vous rappelle que vous pouvez gagner 300 euros avec nos 10 secondes chrono. 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

0: C'est un extrait de Freya Sky, Silent Treatment sur Évasion.
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3: Il est 7h, le grand réveil Évasion qui continue avec Teddy Swims pour la suite.
4: Et tout de suite les infos et la météo sur Évasion. Bon courage à tous.
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4: Avec Samuel Aguter. Bonjour Samuel.
6: Bonjour Émilie et bonjour à tous. L'ancien Premier ministre Édouard Balladur est décédé hier à l'âge de 97 ans. Dernier chef du gouvernement de François Mitterrand, il avait occupé le poste de Premier ministre de 1993 à 1995 pendant la deuxième cohabitation. Candidat à l'élection présidentielle de 95, il avait été devancé au premier tour par Jacques Chirac, son ami de 30 ans, devenu rival. La classe politique lui rend hommage, saluant un grand serviteur de l'État. Un ancien animateur périscolaire était jugé à Paris pour des atteintes sexuelles présumées sur 9 fillettes de l'école Vigée-le-Brun dans le 15e arrondissement. Les faits auraient eu lieu entre septembre 2022 et janvier 2024 sur des enfants âgés de 6 à 8 ans. À la barre, le prévenu de 39 ans a reconnu certains gestes et dit avoir abusé de son autorité. Le parquet a requis 5 ans de prison, dont une partie avec sursis. Le jugement sera rendu le 15 septembre. Les gardes-côtes britanniques ont mis fin hier aux recherches de 2 pêcheurs français disparus après le naufrage de leur chalutier dans la Manche au large de Plymouth. Le Maranello avait lancé un appel de détresse samedi en raison de problèmes avec ses engins de pêche. 3 des 5 membres d'équipage avaient pu être secourus par un autre chalutier avant le naufrage. Malgré des recherches intensives, aucune trace des 2 autres disparus n'a été retrouvée. La région Île-de-France n'installera pas de climatisation dans ses lycées. Valérie Pécresse l'a confirmé lors de sa conférence de presse de rentrée hier, malgré les fortes chaleurs qui ont perturbé les épreuves du bac en juin. Selon la présidente de région, équiper les 468 lycées franciliens coûterait 6 milliards d'euros. Elle estime que le ministère de l'Éducation doit plutôt adapter les horaires en cas de pic de chaleur. Au Népal et au Tibet, le bilan de la crue dévastatrice continue de s'alourdir. Plus de 950 morts ont été recensés, près de 4500 personnes restent portées disparues. Les secours progressent difficilement dans cette région isolée de l'Himalaya, entre routes détruites, manque de moyens et risque de nouvelles montées des eaux. La catastrophe serait liée à l'effondrement d'un glacier et les dégâts pourraient atteindre plusieurs milliards de dollars. Et puis, déception pour Arthur Fils en tennis à l'US Open. Le Français de 22 ans, récent vainqueur du Masters 1000 de Cincinnati, a été éliminé dès le premier tour par le Grec Stefanos Tsitsipas hier à New York. Tsitsipas qui affrontera désormais le Sud-Africain Lloyd Harris au deuxième tour. Passez une très bonne journée à l'écoute d'Évasion.
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4: C'est une nouvelle matinée qui démarre avec de belles éclaircies. Ce matin, jusqu'à 19 degrés sont attendus en région parisienne. Quelques nuages pour vous accompagner et dans l'après-midi, le ciel devrait être légèrement découvert. Jusqu'à 23 degrés sont attendus dans la capitale. On attend 21 près du Havre avec un ciel bien découvert cette fois-ci. 22 près de Troyes ou encore 21 à Rouen. Je vous souhaite à tous une excellente journée à l'écoute d'Évasion.
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4: Il est 7h03, on se réveille en musique sur Évasion. Dans quelques instants, Joe qui arrive.
3: Et tout de suite, c'est Teddy Swims que je vous propose, Mr. No Hit Hole et l'éphéméride du jour avec les anniversaires. Bienvenue.

0: 9, bonne rentrée scolaire sur Évasion. C'est le moment de regarder un petit peu ce qui se passe, anniversaire, tout ça.
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3: Et oui, Naël, on fait des tas parce que nous sommes le 1er septembre. C'est le jour le plus détesté de beaucoup d'entre nous. Heureusement, on n'est plus à l'école avec Naël, donc on a pu à le supporter.
0: Ça fait plaisir.
3: Il est déjà arrivé, donc fini les vacances. Bon courage à tous. On fête les Gilles ce matin.
0: Côté anniversaire, Diane Paris, la joueuse de tennis à 24 ans, elle a atteint cette année les huitièmes de finale de Roland-Garros pour la première fois de sa carrière. Et pour rester dans le tennis, il y a Gaël Monfils aussi qui a 40 ans et qui prend d'ailleurs sa retraite à l'issue de la saison.
3: Je ne sais pas si vous avez vu, mais il y a beaucoup de gens qui, quand ils sont petits, Gaël Monfils, ils pensent que c'est le fils de leurs parents.
0: Oui,
3: il y a plein de vidéos en ce moment qui tournent et ça me fait penser à ça. L'actrice Zendaya fête ses 30 ans, elle est en ce moment même au cinéma avec Spider-Man Brand New Day, qui est déjà le troisième plus gros succès de l'histoire du cinéma.
0: Et elle, bon, c'est pas le plus gros succès de l'histoire de la musique, mais on l'a beaucoup aimé. C'est la chanteuse L'âme qui a 55 ans ce matin, on se rappelle de Petite Sœur.
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3: Disons qu'elle a marqué notre génération, quoi.
0: Exactement.
3: Les années 2000. Delphine Despernon pour Maëva. Joyeux anniversaire, notre chamouna doit adorer. Profite de cette belle journée qui t'attend pour tes 16 ans. Un petit indice, Marne-la-Vallée avec des oreilles de Mickey. Énorme bisou de tes parents qui t'aiment.
0: Un gros indice, même. Hein.
3: Oh bah
0: c'est,
3: oui.
0: c'est plus une souris, là. C'est un énorme rack.
3: Oh, de bon matin.
0: Si vous aussi, vous souhaitez faire passer un petit message surprise d'anniversaire, n'hésitez pas à remplir le formulaire. Hein. Ça se passe sur evasionfm.com. On se fera un plaisir de tout lire.
3: Votre prénom va-t-il donner une tempête? On en parle dans l'actu en plus à suivre sur
0: Évasion. Je crois pas que c'était ça, Émilie. Je crois que c'est votre prénom va-t-il être donné à une tempête?
3: Je pensais qu'en le disant rapidement, ça allait passer. Mais non, allez, on écoute Joe, c'est pas grave, on oublie.

0: C'était Joe sur Évasion, il est 7h13 et c'est Alexandre de Soissons qui nous l'avait demandé.
1: Et attention, votre prénom figure peut-être sur la liste des futures tempêtes.
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0: C'est l'articulation d'Aël qui est partie. En tempête, Météo France a dévoilé les noms des dépressions de la saison 2026-2027. L'agence avait consulté le public pour cela au printemps dernier déjà.
1: Plus de 40 000 personnes ont partagé leurs idées. 21 prénoms ont passé le test. Adam, Bruna, Charles, Diane, Eric, Flora, Gabriel, Héloïse, Igor, Julia, Kevin, Lola, Michel, Nathalie, Oscar, Paola, Raphaël, Sandra, Thomas, Vera et Walter.
0: Oh, t'as fini.
1: Voilà.
0: T'es super long.
1: Pas mal.
0: Bah oui, ce nouveau registre débutera le 1er septembre, c'est-à-dire aujourd'hui. Mmh. Et il faut savoir que les experts baptisent une tempête dès qu'elle déclenche une vigilance orange au vent.
1: C'est une approche qui aide en fait à mieux alerter la population face au danger. La France collabore avec 5 autres pays du sud-ouest de l'Europe pour cela. Et ces nations en fait se relaient chaque année pour établir les appellations. Donc si vous avez un des prénoms que j'ai cités, normalement votre prénom devrait devenir une tempête.
0: Bah écoutez, on va suivre ça de près. À suivre sur chaque...
1: Ouais, on va suivre sur Shakira. Ouais.
0: C'est la tempête dans ma tête en ce moment. On a Shakira qui arrive et je vous rappelle que vous pouvez jouer avec nous au 10 secondes chrono. Pour ça, vous envoyez Eva vos coordonnées au 71036.
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0: 7h25, merci d'avoir choisi Évasion.
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0: Alors, on s'amuse, c'est une bonne façon de le dire, puisque je vais vous expliquer ce qui est en train de se passer. Voilà, c'est du direct.
3: Allez, bah on y va.
0: On est à fond en direct. Le téléphone ne marche plus. Voilà, ça c'est une bonne rentrée qui commence, tu vois. Là, je sens que ça démarre bien. Je suis un petit peu sur les chapeaux de roue. Bon, c'est comme ça, voilà, quand on revient. Souvent, quand on revient, je sais pas si vous avez remarqué, on revient de vacances.
3: Ouais.
0: On revient de ce que vous voulez, voilà, on revient au boulot. T'as l'impression qu'il y a tout qui foire.
3: Il n'y a rien qui va, voilà, on est plein voilà. De volonté et puis ça ne fonctionne pas.
0: Et puis t'as toujours un truc qui vient te flaguer la journée. Bon, c'est pas grave, écoutez, de toute façon, ne vous inquiétez pas, on va jouer avec l'un ou l'une d'entre vous dans quelques instants, vous continuez de vous inscrire. Il faut envoyer Eva,
3: suivie de vos coordonnées
0: au...
3: 7-10-36.
0: Voilà, continuez. Eva, suivie de vos coordonnées au 7-10-36. Vous continuez de vous inscrire. De toute façon, ne vous inquiétez pas, nous avons des équipes techniques qui vont intervenir là-dessus le plus promptement possible. J'ai l'impression d'être un opérateur téléphonique quand je dis ça.
3: Ouais, bah oui.
0: Et bonjour, vous êtes bien chez SFR. Que puis-je pour vous? On va écouter les Maroon 5 sur Évasion à 7h26. Il y a également les infos et la météo qui arrive. Ne bougez pas.

0: écoute d'évasion, il est 7h29. J'espère que tout le monde va bien ce matin. Ça va, Émilie? T'aimais bien la rentrée, toi?
1: Ah bah non, j'ai toujours détesté. Comme le jour qui est d'aujourd'hui, vraiment, c'est...
0: Le 1er septembre, ouais. Après, bon, je sais qu'il y en a qui aiment bien parce qu'ils se disent, bon, voilà, on va retrouver un petit peu les copains, on va retrouver un petit peu les collègues pour certains. Si, bon, toi, Émilie n'aime pas ses collègues, du coup.
1: Pourquoi on tu va dis retenir ça? Non, c'est pas vrai. J'ai pas de problème avec eux. Du moins, je pense pas.
0: Tu ne penses pas? On va voir, on va faire un sondage, peut-être.
1: Oh, waouh! Bon.
0: Dites-nous si vous êtes, vous, content de retrouver vos copains, vos collègues en fonction 07 68 60 57 et comment se passe cette rentrée, notamment pour vos enfants. Courage d'ailleurs à tous les jeunes qui nous écoutent ce matin, peut-être qu'ils sont en année d'examen, de bac ou que sais-je encore. Il y a Damien de David qui va arriver, un petit point sur la météo dans la région, et 7h30, c'est le moment de retrouver la rédaction pour la météo et les infos.
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1: Avec Samuel Aguter. Bonjour Samuel.
3: Bonjour Émilie et bonjour à tous. L'ancien Premier ministre Édouard Balladur est décédé hier à l'âge de 97 ans. Dernier chef du gouvernement de François Mitterrand, il avait occupé le poste de Premier ministre de 1993 à 1995 pendant la deuxième cohabitation. Candidat à l'élection présidentielle de 95, il avait été devancé au premier tour par Jacques Chirac, son ami de 30 ans, devenu rival. La classe politique lui rend hommage, saluant un grand serviteur de l'État. Un ancien animateur périscolaire était jugé à Paris pour des atteintes sexuelles présumées sur 9 fillettes de l'école Vigée-le-Brun dans le 15e arrondissement. Les faits auraient eu lieu entre septembre 2022 et janvier 2024 sur des enfants âgés de 6 à 8 ans. À la barre, le prévenu de 39 ans a reconnu certains gestes et dit avoir abusé de son autorité. Le parquet a requis 5 ans de prison, dont une partie avec sursis. Le jugement sera rendu le 15 septembre. Les gardes-côtes britanniques ont mis fin hier aux recherches de deux pêcheurs français disparus après le naufrage de leur chalutier dans la Manche au large de Plymouth. Le Maranello avait lancé un appel de détresse samedi en raison de problèmes avec ses engins de pêche. 3 des 5 membres d'équipage avaient pu être secourus par un autre chalutier avant le naufrage. Malgré des recherches intensives, aucune trace des deux autres disparus n'a été retrouvée. La région Île-de-France n'installera pas de climatisation dans ses lycées. Valérie Pécresse l'a confirmé lors de sa conférence de presse de rentrée hier, malgré les fortes chaleurs qui ont perturbé les épreuves du bac en juin. Selon la présidente de région, équiper les 468 lycées franciliens coûterait 6 milliards d'euros. Elle estime que le ministère de l'Éducation doit plutôt adapter les horaires en cas de pic de chaleur. Au Népal et au Tibet, le bilan de la crue dévastatrice continue de s'alourdir. Plus de 950 morts ont été recensés, près de 4500 personnes restent portées disparues. Les secours progressent difficilement dans cette région isolée de l'Himalaya, entre routes détruites, manque de moyens et risque de nouvelles montées des eaux. La catastrophe serait liée à l'effondrement d'un glacier et les dégâts pourraient atteindre plusieurs milliards de dollars. Et puis, déception pour Arthur Fils en tennis à l'US Open. Le Français de 22 ans, récent vainqueur du Masters 1000 de Cincinnati, a été éliminé dès le premier tour par le Grec Stefanos Tsitsipas hier à New York. Tsitsipas qui affrontera désormais le Sud-Africain Lloyd Harris au deuxième tour. Passez une très bonne journée à l'écoute d'Évasion.
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1: C'est une nouvelle matinée qui démarre avec de belles éclaircies ce matin. Jusqu'à 19 degrés sont attendus en région parisienne. Quelques nuages pour vous accompagner et dans l'après-midi, le ciel devrait être légèrement découvert. Jusqu'à 23 degrés sont attendus dans la capitale. On attend 21 près du Havre avec un ciel bien découvert cette fois-ci. 22 près de Troyes ou encore 21 à Rouen. Je vous souhaite à tous une excellente journée à l'écoute d'Évasion.
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1: Il est 7h33, on vous souhaite à tous beaucoup de courage pour ce 1er septembre à suivre votre horoscope.
0: Damien et David, avant ça, on écoute ensemble The First Time sur Évasion.

0: Évasion 7h40, on fait un coucou à Benoît de Péronne qui nous écrit sur le WhatsApp d'Évasion, qui est un grand fan de Kylie Minogue. La suite avec Sound of Legend.
1: Et si la journée a mal commencé, peut-être qu'elle va bien se terminer. Votre horoscope, c'est tout de suite les taureaux, vous êtes le signe du jour.
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0: Et on démarre avec les béliers.
1: Vous faites tout pour vous rapprocher de votre partenaire.
0: Le signe du jour, les taureaux.
1: Tous les projets de vos rêves vont enfin aboutir.
0: Gémeaux.
1: Soyez patient, votre vie professionnelle va bientôt changer.
0: Les cancers.
1: Célibataire, vous allez faire une rencontre marquante.
0: Lion.
1: Vous vous faites remarquer pour les bonnes raisons.
0: Vierge.
1: Vous avez envie de vivre de nouvelles aventures amoureuses.
0: Balance.
1: Vous rêvez de légèreté dans votre vie de couple.
0: Les scorpions.
1: On va vous offrir une promotion dans votre travail.
0: Sagittaire.
1: N'abandonnez pas les idées que vous avez en tête.
0: Capricorne.
1: Un inconnu pourrait bien vous déclarer sa flamme.
0: Verseau.
1: Vous faites preuve d'une grande générosité autour de vous.
0: Et enfin, les poissons pour terminer.
1: À deux, vous ne vous ennuyez pas et ça vous fait du bien.
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0: on croit au conte de fées ici.
1: Exactement. Pour vous inscrire, vous envoyez Eva vos coordonnées au 71036.
0: Voilà, Eva vos coordonnées 71036. On vous attend nombreux et nombreuses pour gagner. On le rappelle, 300 euros cash ce matin. Il y a Naïka qui arrive avec One Track Mind sur Évasion.
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13: Écoutez. C'est un extrait de Marine. Et ce

0: 7h55, le grand réveil, évasion. Envoyez-nous tous vos messages à l'occasion de cette rentrée. Les amis, je vais arriver à parler.
1: Wow.
0: On a Sarah de Shell qui nous dit en route pour amener les enfants à l'école également. Courage ce matin, on sait que c'est pas facile. Des fois la séparation aussi pour les tout-petits, c'est pas facile.
1: Ouais, c'est ce que j'allais dire, je crois que le moment le plus compliqué c'est qu'on voit nos parents s'éloigner, on dit non, on veut rester à la maison, on s'en fiche du cartable et des copains, il n'y en a pas.
0: Bah oui, moi la mère de mon fils, elle vient de le déposer au périscolaire, il était...
1: Ah, non, c'est horrible. Moi, j'ai mal au cœur.
0: Non mais en plus, le pire c'est qu'avant il est content d'y aller, tu vois, mais c'est vrai que...
1: Ouais, mais le moment de la séparation il est
0: difficile. C'est toujours un petit peu compliqué, t'as passé deux mois avec tes parents, bon c'est comme ça. Écoutez, courage les amis, un peu de musique pour vous accompagner dans ce moment avec Camila Cabello et on écoute Havana ensemble, les infos, la météo également qui arrive très vite sur Évasion 7h56.

0: Il est 7h59 à suivre sur Évasion Jérémy Frérot et on fait un point actu et météo sur Évasion.
1: Écoutez, c'est un extrait de Miles Smith, Drive Safe sur Évasion.

0: C'était Mike Smith, Drive Safe sur Évasion.
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3: Déjà 8h, belle rentrée scolaire à vous avec Jérémy Frérot pour la suite et pour vous accompagner sur Évasion.
4: Tout de suite un point sur l'actualité avec les infos et la météo.
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3: Les infos avec Samuel Aguter.
6: Bonjour Naël et bonjour à tous. La mort d'Edouard Balladur hier à l'âge de 96 ans suscite une vague d'hommages dans la classe politique. Dernier chef du gouvernement de François Mitterrand, il avait occupé le poste de Premier ministre de 1993 à 1995. Emmanuel Macron a salué un homme qui avait la France au cœur. Nicolas Sarkozy, qui fut son ministre du budget, a exprimé sa peine, évoquant un exemple, un mentor et un ami. La rentrée s'annonce perturbée pour les plus de 900 000 élèves de l'Académie de Créteil, qui comprend la Seine-et-Marne, le Val-de-Marne et la Seine-Saint-Denis. En cause, la cyberattaque qui a visé le ministère de l'Éducation nationale à la mi-juillet. Plusieurs enseignants et directeurs d'école signalent encore des applications inaccessibles, des affectations non confirmées, des inscriptions impossibles ou des listes de classes à refaire à la main. Le ministère assure pourtant que les services sont rétablis, sauf à Toulouse et à Nantes. À l'occasion de la rentrée scolaire, le ministre de l'Éducation nationale, Édouard Geffray, se félicite du regain d'attractivité du métier d'enseignant. La réforme des concours désormais ouvert des Bac plus 3 aurait permis une hausse de 50% du nombre d'admis avec des postes pourvus pour la première fois depuis plus de 15 ans. Les syndicats alertent, eux, sur la situation des contractuels, nombreux à ne pas avoir été reconduits. Un ancien animateur périscolaire était jugé à Paris pour des atteintes sexuelles présumées sur 9 fillettes de l'école Vigée-le-Brun dans le 15e arrondissement. Les faits auraient eu lieu entre septembre 2022 et janvier 2024 sur des enfants âgés de 6 à 8 ans. À la barre, le prévenu de 39 ans a reconnu certains gestes et dit avoir abusé de son autorité. Le parquet a requis 5 ans de prison. Le jugement sera rendu le 15 septembre. L'Union européenne va suspendre à partir de jeudi ses importations de volailles, bœufs, œufs et miel en provenance du Brésil. Bruxelles estime que les autorités brésiliennes n'ont pas fourni assez de garanties sur le respect des règles sanitaires européennes, notamment contre l'usage abusif d'antibiotiques dans l'élevage. Aucun calendrier de reprise des importations n'est fixé. Et puis la facturation électronique devient obligatoire pour une partie des entreprises françaises à partir d'aujourd'hui. Les grandes entreprises et les entreprises de taille intermédiaire doivent émettre leurs factures via l'une des 148 plateformes agréées par l'État. Toutes les sociétés doivent aussi pouvoir en recevoir. Les TPE et PME auront-elles jusqu'en septembre 2027 pour émettre leurs factures numériques. C'est la fin de ce flash. Passez une très bonne journée à l'écoute d'Évasion.
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4: C'est une nouvelle matinée qui démarre avec de belles éclaircies. Ce matin, jusqu'à 19 degrés sont attendus en région parisienne. Quelques nuages pour vous accompagner et dans l'après-midi, le ciel devrait être légèrement découvert. Jusqu'à 23 degrés sont attendus dans la capitale. On attend 21 près du Havre avec un ciel bien découvert cette fois-ci. 22 près de Troyes ou encore 21 à Rouen. Je vous souhaite à tous une excellente journée à l'écoute d'Évasion.
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4: Il est 8h03, à suivre sur Évasion vos anniversaires et celles de vos célébrités préférées.
3: Mais avant ça, on écoute Jérémy Frérot avec Frérot sur Évasion.
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0: Eh oui, Forever Young, on sera toujours jeune en cette rentrée scolaire. On a tous envie de retourner sur les bancs de l'école et de revivre cette belle période, 8 heures de fin.
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3: Il ment, évidemment. Personne n'a envie de revenir là-dedans. Mais si vous nous écoutez, que vous êtes en voiture, bon courage à vous, bon courage aux enfants, parce que c'est pour eux surtout la journée la plus difficile. Mais ce soir, tout ira bien. Vous allez voir.
0: Mais profitez, le temps file tellement vite. J'ai envie de parler comme un vieux, là.
3: Oui, mais c'est vrai que le 1er septembre, c'est pas le jour le plus facile.
0: Non.
3: Allez, on repart à nos moutons. Nous fêtons les Gilles ce matin.
0: Et côté anniversaire, Diane Paris, joueuse de tennis à 24 ans. Elle a atteint cette année les 8e de finale de Roland-Garros pour la première fois de sa carrière. Et pour rester dans le tennis, Gaël Monfils a 40 ans et il prend d'ailleurs sa retraite à l'issue de la saison.
3: Si vous n'avez pas compris, Naël est fan de tennis.
0: J'adore.
3: Voilà. On continue. L'actrice Zendaya fête ses 30 ans et en ce moment même au cinéma avec Spider-Man Brand New Day, qui est déjà le 3e plus gros succès de l'histoire du cinéma.
0: Et on termine avec la chanteuse Lam qui a 55 ans ce matin. Ça nous rappelle les années 2000.
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0: Petite sœur, ça c'est exceptionnel.
3: Là, incroyable cette chanson. Ouais. Delphine Despernon, un message pour Maëva. Joyeux anniversaire, notre chamounado adoré. Profite de cette belle journée qui t'attend pour tes 16 ans. Un petit indice, Marne-la-Vallée avec des oreilles de Mickey. Énorme bisou de tes parents qui t'aiment.
0: Surtout énorme indice.
3: On peut pas faire mieux là.
0: Pas besoin de Colombo pour venir résoudre ça.
3: Si vous aussi
0: vous souhaitez faire passer un petit message surprise d'anniversaire, n'hésitez pas à remplir le formulaire sur evasionfm.com. On se fait un plaisir de tout lire. Le 10 secondes chrono qui arrive dans quelques instants. Important, puisqu'il y a 300 euros cash à gagner, Emilie.
3: Exactement, vous inscrivez, vous envoyez Eva, votre numéro de téléphone, votre coordonnées, pardon, au 7-10-36.
0: Votre numéro de sécurité sociale.
3: Ouais, super.
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3: Voilà, on n'en veut pas de ça.
0: Eva, donc, au 7-10-36, suivi de vos coordonnées. Voici Taylor Swift tout de suite à 8h10 avec Opalite.

0: C'était Taylor Swift sur Évasion. Un coucou à Ilona de Chevannes qui est professeure des écoles. Elle nous écoute avant sa rentrée. On lui souhaite bon courage.
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3: Comme d'habitude, direction la page Facebook d'Évasion pour tenter de deviner notre chiffre du jour qui est aujourd'hui, Émilie.
0: 82% des parents trouvent que les devoirs sont à compléter.
4: Qu'est-ce que c'est?
0: Ça, c'est vraiment mes Gargamel dans les ch'tons.
3: C'est vrai, il y a un petit côté comme ça. Bref, bon, en tout cas, vous essayez de deviner, page Facebook d'Évasion. Dans quelques instants, on joue aux 10 secondes chrono, Émilie.
0: Oui, vous envoyez Eva vos coordonnées au 71036.
3: Et tout de suite, Ed Sheeran avec Repeat It sur Évasion.
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0: 18h25 sur Évasion, on joue ensemble aux 10 secondes chrono.
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3: Et 300 euros à gagner grâce aux 10 secondes chrono sur Évasion. On vous propose plein de mini-jeux. Ce matin, c'est Cindy d'Ivry-sur-Seine qui joue avec nous. Bonjour Cindy.
0: Bonjour.
4: Oui, bonjour.
0: Comment ça va Cindy?
4: Ça va et vous?
0: Ça va, super. Tu fais quoi dans la vie Cindy?
4: Secrétaire scolaire dans un lycée.
0: Ah d'accord, donc là c'est vraiment, on est dans l'actu là, c'est la rentrée. Hein. Ça va? Tu commences à quelle heure du coup?
4: À 9h.
0: À 9h, bah, très bien, bon ça va, on a un petit peu de temps pour jouer et tenter de t'inscrire pour le tirage au sort de vendredi où je le rappelle, il y aura 300 euros cash à gagner. Émilie va tout t'expliquer.
3: Alors c'est très simple Cindy, on va faire un trouve l'intrus, tu vas me dire lequel de ces trois films n'a aucun rapport avec l'école, ok? Tu as le choix entre Les Profs, Du Cobu Président ou Nos Jours Heureux.
4: Le deuxième?
3: Non, t'as encore une petite chance. Lequel n'a pas de rapport avec l'école?
4: Le troisième?
3: Oui, nos jours heureux.
0: Bonne réponse.
3: Bravo Cindy.
0: Bravo Cindy. Bon, faut réviser un petit peu les films sur ta profession.
3: Oh.
4: Après, je regarde, mais pas tout. Enfin,
3: oui, bonne raison.
0: C'est normal, je te taquine Cindy. Bon, écoute, on te reprend en antenne, ne bouge pas. Et en tout cas, tu seras bien avec nous dans le tirage au sort vendredi pour tenter de remporter 300 euros cash. Vous aussi, envoyez Eva, suivi de vos coordonnées, au 7-10-36 pour pouvoir tenter votre chance pour ces 300 euros. Ça fait une bonne petite prime de rentrée, ça.
3: Ouais, ça tombe à pic, là.
0: On écoute Doechi tout de suite avec Anxiety et les infos qui arrivent très vite sur Évasion.

0: Évasion, toujours plus de tubes pour continuer de vous accompagner. Je vous rappelle que vous pouvez vous rendre sur notre page Facebook Évasion et tenter de trouver, Émilie, notre chiffre du jour.
1: 82% des parents trouvent que les devoirs sont...
0: Camille de Juvisy qui nous dit obligatoire, par exemple, c'est pas ça.
1: Voilà. Bah, c'est pas ça, mais ça, malheureusement, c'est déjà le cas.
0: Oui, ça, c'est pas 82% des parents, normalement, qui trouvent ça. Ça, c'est tout le monde.
1: Oui.
0: Enfin, normalement, après, peut-être qu'il y en a qui se disent que c'est pas obligatoire.
1: Peut-être.
0: Ça vous regarde. La suite, c'est Corneille Vita qui va arriver. On va écouter ensemble le temps d'avoir un petit peu toutes vos réponses. Vous pouvez aussi donner votre avis sur le WhatsApp d'Évasion. Je le rappelle, 07 68 60 50 17. La météo et les infos tout de suite avec la rédaction.
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0: Les infos avec Samuel Aguter.
5: Bonjour Naël et bonjour à tous. La mort d'Edouard Balladur hier à l'âge de 96 ans suscite une vague d'hommages dans la classe politique. Dernier chef du gouvernement de François Mitterrand, il avait occupé le poste de Premier ministre de 1993 à 1995. Emmanuel Macron a salué un homme qui avait la France au cœur. Nicolas Sarkozy, qui fut son ministre du budget, a exprimé sa peine, évoquant un exemple, un mentor et un ami. La rentrée s'annonce perturbée pour les plus de 900 000 élèves de l'Académie de Créteil, qui comprend la Seine-et-Marne, le Val-de-Marne et la Seine-Saint-Denis. En cause, la cyberattaque qui a visé le ministère de l'Éducation nationale à la mi-juillet. Plusieurs enseignants et directeurs d'école signalent encore des applications inaccessibles, des affectations non confirmées, des inscriptions impossibles ou des listes de classes à refaire à la main. Le ministère assure pourtant que les services sont rétablis, sauf à Toulouse et à Nantes. À l'occasion de la rentrée scolaire, le ministre de l'Éducation nationale, Édouard Geffray, se félicite du regain d'attractivité du métier d'enseignant. La réforme des concours désormais ouverts des Bac plus 3 aurait permis une hausse de 50% du nombre d'admis avec des postes pourvus pour la première fois depuis plus de 15 ans. Les syndicats alertent, eux, sur la situation des contractuels, nombreux à ne pas avoir été reconduits. Un ancien animateur périscolaire était jugé à Paris pour des atteintes sexuelles présumées sur 9 fillettes de l'école Vigée-le-Brun dans le 15e arrondissement. Les faits auraient eu lieu entre septembre 2022 et janvier 2024 sur des enfants âgés de 6 à 8 ans. À la barre, le prévenu de 39 ans a reconnu certains gestes et dit avoir abusé de son autorité. Le parquet a requis 5 ans de prison. Le jugement sera rendu le 15 septembre. L'Union européenne va suspendre à partir de jeudi ses importations de volailles, bœufs, œufs et miel en provenance du Brésil. Bruxelles estime que les autorités brésiliennes n'ont pas fourni assez de garanties sur le respect des règles sanitaires européennes, notamment contre l'usage abusif d'antibiotiques dans l'élevage. Aucun calendrier de reprise des importations n'est fixé. Et puis la facturation électronique devient obligatoire pour une partie des entreprises françaises à partir d'aujourd'hui. Les grandes entreprises et les entreprises de taille intermédiaire doivent émettre leurs factures via l'une des 148 plateformes agréées par l'État. Toutes les sociétés doivent aussi pouvoir en recevoir. Les TPE et PME auront-elles jusqu'en septembre 2027 pour émettre leurs factures numériques ? C'est la fin de ce flash. Passez une très bonne journée à l'écoute d'Évasion.
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1: C'est une nouvelle matinée qui démarre avec de belles éclaircies. Ce matin, jusqu'à 19 degrés sont attendus en région parisienne. Quelques nuages pour vous accompagner et dans l'après-midi, le ciel devrait être légèrement découvert. Jusqu'à 23 degrés sont attendus dans la capitale. On attend 21 près du Havre avec un ciel bien découvert cette fois-ci. 22 près de Troyes ou encore 21 à Rouen. Je vous souhaite à tous une excellente journée à l'écoute d'Évasion.
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1: 8h33 sur Évasion. Ça y est, les petits bouts de chou ont été déposés à l'école.
0: Tranquille, on est bien, on s'en est débarrassé. Corneille Vita tout de suite.

0: Vous êtes sur Évasion, 8h40, continuez à répondre à notre chiffre du jour. 82% des parents trouvent que les devoirs sont... mais sont quoi? Dites-nous tout. Page Facebook d'Évasion, on a Véronique par exemple qui nous dit source de dispute. On a Aurélie qui nous dit une corvée. C'est pas ça pour l'instant, mais on s'en rapproche un peu.
1: Vous frôlez la bonne réponse. Voilà. Avant ça, on part consulter les astres, les taureaux. Quelque chose me dit que vous allez passer une bonne journée aujourd'hui.
0: On écoutera Angèle juste après d'ailleurs avec What You Want.
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0: Et on démarre avec les béliers.
1: Vous faites tout pour vous rapprocher de votre partenaire.
0: Le signe du jour, les taureaux.
1: Tous les projets de vos rêves vont enfin aboutir.
0: Gémeaux.
1: Soyez patient, votre vie professionnelle va bientôt changer.
0: Les cancers.
1: Célibataires, vous allez faire une rencontre marquante.
0: Lion.
1: Vous vous faites remarquer pour les bonnes raisons.
0: Vierge.
1: Vous avez envie de vivre de nouvelles aventures amoureuses.
0: Balance.
1: Vous rêvez de légèreté dans votre vie de couple.
0: Les scorpions.
1: On va vous offrir une promotion dans votre travail.
0: Sagittaire.
1: N'abandonnez pas les idées que vous avez en tête.
0: Capricorne.
1: Un inconnu pourrait bien vous déclarer sa flamme.
0: Verseau.
1: Vous faites preuve d'une grande générosité autour de vous.
0: Et enfin, les poissons pour terminer.
1: À deux, vous ne vous ennuyez pas et ça vous fait du bien.
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0: juste avant la rentrée, elle a fait son Bercy.
1: Ouais.
0: D'accord.
1: Incroyable. Elle, c'est sa fin. C'est fini là, c'est les vacances pour elle maintenant. Elle a travaillé tout l'été, hein.
0: Oui, mais attends, en fait, les vlogs d'août, elle filme ses vacances, on est d'accord.
1: Elle filme ses vacances, elle filme des moments de vie. Pour ceux qui ne la connaissent pas, c'est une influenceuse, une youtubeuse qui, tous les jours du mois d'août, sort une vidéo. Donc ça lui demande beaucoup de temps, beaucoup de travail, beaucoup de montage. Et elle a clôturé parce que ça fait 10 ans qu'elle le fait et elle a fait une super fête au Bercy. C'était incroyable apparemment.
0: Oui, parce qu'en fait, elle s'est plus dirigée vers la mode que vers YouTube, les réseaux sociaux, etc. Donc forcément, elle voulait, je pense, mettre un petit peu un terme à ce rendez-vous que tout le monde attendait. Voilà, il y a quand même 10 saisons à se refaire.
1: Ah,
0: si
1: ouais.
0: Jamais vous êtes intéressé, c'est quand même pas mal. Comme... Mais c'est vrai que c'était bizarre. C'était la seule youtubeuse qui sortait des vidéos une fois par an.
1: Mais oui, et puis des très belles vidéos en plus, mine de rien, ce montage était très quali.
0: Bon, en tout cas, dans quelques instants, le chiffre du jour, on revient nos moutons, la rentrée scolaire. 82% des parents trouvent que les devoirs sont. Réagissez sur la page Facebook d'Evasion. En attendant, on écoute Alex Warren avec Fever Dream.
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0: Évasion à 8h55, avez-vous trouvé notre chiffre du jour?
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0: 82% des parents trouvent que les devoirs sont... On a Mag qui nous dit trop long sur le Facebook d'évasion. On a Tiffen qui nous dit pas nécessaire. On a Laetitia qui nous dit trop pénible après une journée de boulot. Quelle est la bonne réponse, Émilie?
3: Ouh, le pas nécessaire était très proche puisque c'est inutile.
0: Inutile,
3: beaucoup considèrent
0: carrément
3: que les devoirs sont inutiles. Les enfants travaillent déjà assez à l'école, pas besoin de ramener du travail à la maison.
0: Mais je pense que c'est surtout sur le temps de concentration, c'est un petit peu compliqué.
3: Ouais, ils n'ont jamais de pause en fait.
0: Ouais, c'est fou. Bon, nouveau chiffre du jour demain, vous pourrez continuer bien sûr à réagir sur la page Facebook d'Évasion. Voici Fool's Garden avec Lemon Tree, 8h56.

0: C'était Trinix, Maiden sur Évasion.
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4: Il est 9h, excellent réveil sur Évasion avec le son de Temper City à suivre.
5: Et tout de suite un point sur l'actualité avec les infos et la météo. Bon courage à tous.
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4: Les infos avec Samuel Aguter.
6: Bonjour Naël et bonjour à tous. La mort d'Edouard Balladur hier à l'âge de 96 ans suscite une vague d'hommages dans la classe politique. Dernier chef du gouvernement de François Mitterrand, il avait occupé le poste de Premier ministre de 1993 à 1995. Emmanuel Macron a salué un homme qui avait la France au cœur. Nicolas Sarkozy, qui fut son ministre du budget, a exprimé sa peine, évoquant un exemple, un mentor et un ami. La rentrée s'annonce perturbée pour les plus de 900 000 élèves de l'Académie de Créteil, qui comprend la Seine-et-Marne, le Val-de-Marne et la Seine-Saint-Denis. En cause, la cyberattaque qui a visé le ministère de l'Éducation nationale à la mi-juillet. Plusieurs enseignants et directeurs d'école signalent encore des applications inaccessibles, des affectations non confirmées, des inscriptions impossibles ou des listes de classes à refaire à la main. Le ministère assure pourtant que les services sont rétablis, sauf à Toulouse et à Nantes. À l'occasion de la rentrée scolaire, le ministre de l'Éducation nationale, Édouard Geffray, se félicite du regain d'attractivité du métier d'enseignant. La réforme des concours désormais ouverts des Bac plus 3 aurait permis une hausse de 50% du nombre d'admis avec des postes pourvus pour la première fois depuis plus de 15 ans. Les syndicats alertent, eux, sur la situation des contractuels, nombreux à ne pas avoir été reconduits. Un ancien animateur périscolaire était jugé à Paris pour des atteintes sexuelles présumées sur 9 fillettes de l'école Vigée-le-Brun dans le 15e arrondissement. Les faits auraient eu lieu entre septembre 2022 et janvier 2024 sur des enfants âgés de 6 à 8 ans. À la barre, le prévenu de 39 ans a reconnu certains gestes et dit avoir abusé de son autorité. Le parquet a requis 5 ans de prison. Le jugement sera rendu le 15 septembre. L'Union européenne va suspendre à partir de jeudi ses importations de volailles, bœufs, œufs et miel en provenance du Brésil. Bruxelles estime que les autorités brésiliennes n'ont pas fourni assez de garanties sur le respect des règles sanitaires européennes, notamment contre l'usage abusif d'antibiotiques dans l'élevage. Aucun calendrier de reprise des importations n'est fixé. Et puis la facturation électronique devient obligatoire pour une partie des entreprises françaises à partir d'aujourd'hui. Les grandes entreprises et les entreprises de taille intermédiaire doivent émettre leurs factures via l'une des 148 plateformes agréées par l'État. Toutes les sociétés doivent aussi pouvoir en recevoir. Les TPE et PME auront-elles jusqu'en septembre 2027 pour émettre leurs factures numériques. C'est la fin de ce flash. Passez une très bonne journée à l'écoute d'Évasion.
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5: C'est une nouvelle matinée qui démarre avec de belles éclaircies. Ce matin, jusqu'à 19 degrés sont attendus en région parisienne. Quelques nuages pour vous accompagner et dans l'après-midi, le ciel devrait être légèrement découvert. Jusqu'à 23 degrés sont attendus dans la capitale. On attend 21 près du Havre avec un ciel bien découvert cette fois-ci. 22 près de Troyes ou encore 21 à Rouen. Je vous souhaite à tous une excellente journée à l'écoute d'Évasion.
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5: Il est 9h03, on continue la matinée ensemble. Cyril a posé ses affaires et il arrive pour vous rejoindre dans quelques minutes.
4: Côté musique, on va écouter AD et Temper City tout de suite. Voici Self Aware sur Évasion. Bon réveil, bonne entrée.

0: C'était Bruno Mars sur Évasion, il est 9h12.
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3: Ah, c'est parti avec Cyril qui nous a rejoint. Ça va Cyril?
4: Salut à tous les deux, bonjour, mais ça fait plaisir de se retrouver.
3: C'est aussi la rentrée scolaire pour toi?
4: Oui, t'as vu, je suis venu sans sac.
3: Oui, c'est vrai, pas de cartable, rien du tout. Hein.
4: Mauvais élève. Hein.
3: Tu sais quoi, j'allais te demander, est-ce que tu étais un élève modèle?
4: Oh, moyen.
3: Moyen?
4: Ouais, après, il n'y avait pas de cours de radio, donc peut-être que j'aurais excellé dans ce domaine.
3: Oh. Mais... Ouais, et pas dans la modestie.
4: Eh ouais, t'as vu,
3: ça c'est sûr.
4: Ça, c'est le mauvais élève qui parle en fait.
3: Cyril, à partir de 9h30 pour vous accompagner sur Évasion. Nous, on se retrouve demain, Émilie.
0: Bisous à tous.
3: Dès 5h.
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C'est Cyril, je suis ravi de vous accompagner dans toute la région avec du soleil, des tubes, Réma dans quelques instants, puis on aura des vacances à vous offrir. Restez là. Voilà David.

0: Évasion, toujours plus de tubes avec Réma à l'instant. 1er septembre, jour de rentrée. Vous avez peut-être entamé ce matin une nouvelle routine. Emmener les enfants à l'école. Les changements, ils peuvent passer aussi par l'alimentation. Le fait de se mettre au sport. Une nouvelle organisation au travail. Bref, c'est Évasion pour vous accompagner. En tout cas, je sais pas vous, mais moi j'ai eu aucun bouchon sur la route. En pleine heure de pointe, c'était limite suspect. Bon, ce qui est sûr, c'est qu'on va pouvoir jouer ensemble tout à l'heure pour tenter de gagner des vacances en famille. Les tubes, Slimane, Maroon 5 ou encore Shakira sur Évasion.
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0: voyage dans le système solaire avec les planètes d'Empokora sur Évasion. On a de quoi vous faire voyager en France et c'est déjà pas mal. Hein.
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0: Non, parce que la fusée Évasion n'est pas arrivée. Hein. Ce sera peut-être dans le prochain millénaire. En revanche, il y a une semaine de vacances en famille à remporter. Avec les enfants, vous allez pouvoir profiter d'un joli séjour en résidence Lagrange Vacances, 3-4 étoiles. Destination Sainte-Maxime, Biarritz, Cancale ou encore les Sables d'Olonne. Vous choisirez. La mission de ce matin, elle est simple, retrouver le son mystère et en l'occurrence, la personne qui a inventé l'école. C'est très facile, écoutez plutôt l'extrait.
3: Qui a eu cette idée folle un jour d'inventer l'école?
4: Qui a eu cette idée folle un jour d'inventer l'école?
3: C'est
0: ce qui, ce sacré, c'est pas ce sacré cœur. 1000 euros de vacances à gagner cette semaine sur Évasion. Nouvelle sélection ce matin pour la finale de vendredi. Vous m'appelez pour me donner la réponse, bien sûr. 09 72 10 11 60. Dès maintenant, la réponse au 09 72 10 11 60. Georges Ezra et Jérémy Frérot, tout de suite.
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Pour entendre toujours plus de tubes, la Madone avec Hang Up et Damien.

0: bonne rentrée avec Évasion. Je vous prépare Joseph Kamel, Vita et Ed Sheeran. Des tubes, du soleil, un peu d'air, tout va bien. Joseph Kamel en tournée le 7 novembre. Il sera au Splendide de Saint-Quentin le 13 novembre à l'Olympia de Paris. Il y a une date aussi à Mancy l'année prochaine, le 19 mars. Bref, le garçon a du travail. 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Et puis les recruteurs peuvent nous écrire pour passer une annonce à l'antenne. job@evasionfm.com. Tout de suite, un coup d'œil sur les sorties de la région.
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2: La fête à Neuneux est de retour au Bois de Boulogne. La 43e édition vous attend jusqu'au 11 octobre. Manèges enfantins, attractions à sensations, stands gourmands. Vous retrouverez tous les grands classiques des fêtes foraines. Des animations gratuites sont programmées tous les week-ends. Spectacles et parades avec héros de BD, de dessins animés. Entrée libre et gratuite, chaque attraction est payante. La fête bat son plein jusqu'à 1h du matin, vendredi et samedi. Et jusqu'à minuit les autres jours. Plus d'infos sur fête-a-neuneux.fr. Dernier jour pour découvrir Brick of Wonder. Au cœur des briques à l'espace Jean Perret. Cette expo ludique et familiale présente les œuvres en briques de construction Lego de l'artiste belge Dirk de Noyelle. 150 pièces sont à découvrir, des portraits de stars en 2D, 3D comme Michael Jackson, Ed Sheeran. Il reproduit aussi des tableaux de Rubens, Dali, Van Gogh. Au programme encore des paysages et mises en scène avec des petits personnages et des constructions. Info et billetterie sur bricksofwonder.fr. Et pour plus d'idées de sortie, rendez-vous sur evasionfm.com. Bonne journée sur Évasion.
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2: Les tubes sont toujours restés sur Évasion et ne sont pas partis en vacances. Bonne rentrée avec Angèle, Justice, Michael Jackson et Alex Warren. C'est Évasion pour vous accompagner.

0: immense classique du roi de la pop, Michael Jackson, à l'instant sur Évasion. Rihanna en approche et Temper City. Je vous propose de jouer au son mystère. Il y a du cadeau.
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0: Évasion vous offre une belle semaine dépaysante avec la Grange Vacances. 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Pour sélectionner, faire partie du tirage au sort de vendredi. Le but aujourd'hui, bah, il est tout simple. Retrouver celui qui a inventé l'école. Voilà le son mystère du jour.
3: Qui a eu cette idée folle un jour d'inventer?
0: Qui a eu cette idée folle d'inventer l'école? Ne me dites pas France Gall, hein, c'est pas elle qu'on cherche. On cherche les paroles de la chanson. J'attends vos réponses au 09 72 10 11 60. Le 09 72 10 11 60. Laissez bien vos coordonnées dans le message à vos téléphones.
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Évasion et Rihanna qu'on a vu en photo cet été avec ses trois enfants. Elle était de retour à la Barbade. L'excellent Mountdown. On poursuit avec Kungs ou encore Miles Smith, Nia Loran. Toujours plus de tubes sur Évasion. Soyez les bienvenus.

0: été festival rock en scène la semaine dernière. Joe sur Évasion, avant midi, l'amour ça se donne, signé Amel Bent et Teddy Swims.
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0: On joue au son mystère Évasion avec Rémi qui est à l'antenne. Salut Rémi.
3: Salut à toute l'équipe, salut à tous les papas, toutes les mamans.
0: Bah oui, t'as raison de saluer tout le monde, c'est le jour de la rentrée. Tu me disais que t'avais une fille, ça y est, elle a fait sa rentrée.
3: J'ai deux filles qui ont fait leur rentrée, j'ai Saona et Ilona.
0: Eh bien, on les embrasse. Tu joues cette semaine pour une semaine de vacances à 1000 euros. C'est ce qui est en jeu sur Évasion, avec tirage au sort vendredi. Ce serait repos en famille dans une résidence Lagrange Vacances, 3-4 étoiles. Mer, montagne, campagne, t'aurais une préférence?
3: Bah, plus la plage, moi.
0: Bah oui, bah, la plage. Eh, sachant que tu me disais que t'étais à côté de Montreux-Foyonne à Marolles-sur-Seine, alors c'est très sympa.
3: Voilà, on n'a pas la plage là-bas.
0: Mais c'est vrai qu'il n'y a pas la plage, il y a la Seine, pas loin.
3: Ouais, c'est vrai, c'est pas pareil.
0: C'est pas la même, c'est vrai. Alors, le but du jeu, ça va être de retrouver qui a inventé l'école. On écoute l'extrait, c'est parti.
4: Qui a eu cette idée folle un jour d'inventer l'école?
5: Qui a eu cette idée folle un jour d'inventer l'école?
4: C'est ce.
0: Alors, à ton avis, quelle est la suite de la chanson de France Gall, mon cher Rémi?
3: C'est le sacré Charlemagne.
0: Bah oui, c'est ce sacré Charlemagne. Tu pars en finale. Voilà, c'est fait,
3: super,
0: Rémi.
3: Super, super. Merci beaucoup à toute l'équipe et puis bonne rentrée à tous.
0: Et puis bon courage pour le boulot. Tu travailles en EHPAD. Ouais. Tu fais un beau boulot et je te souhaite plein de bonnes choses pour cette rentrée, Rémi. Peut-être à vendredi.
3: Ça marche, bah merci beaucoup, bonne journée à vous, bonne journée à tout le monde.
0: À très bientôt, bonne journée. Le son mystère revient demain 10h10, 11h10 pour les vacances à gagner cette semaine sur Évasion. On parle emploi et puis Teddy Swims juste après.
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6: À proximité immédiate de Troyes, on recherche une aide-soignante diplômée en CDI à temps plein. La personne recrutée accompagnera les résidents dans les gestes de la vie quotidienne et réalisera notamment les soins d'hygiène et de confort. Alors si jamais vous êtes intéressé par cette offre d'emploi, que vous vous sentez concerné, vous pouvez dès à présent postuler en ligne en vous rendant sur francetravail.fr. À Rouen, une entreprise recherche actuellement un vendeur spécialisé dans les fruits et légumes en CDI à temps plein. Le poste consiste à accueillir et conseiller les clients, présenter les produits et participer au bon fonctionnement du commerce. C'est un métier qui demande surtout du dynamisme et beaucoup de sympathie. Alors si jamais vous êtes intéressé, n'hésitez pas, vous pouvez dès à présent postuler en ligne en vous rendant sur francetravail.fr.
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2: Midi sur Évasion, l'info tout de suite avec la rédaction. On écoutera The Weeknd, Daft Punk, Shakira aussi. Et puis dans un petit quart d'heure, les conditions météo pour votre mardi après-midi.
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5: Bonjour à tous, c'est donc la rentrée scolaire pour 11,6 millions d'écoliers, collégiens et lycéens français depuis ce matin. Pour l'occasion, le ministre de l'Éducation, Édouard Geoffrey, est en Lozère, dans un lycée, aux côtés d'Emmanuel Macron. Au programme, un échange avec élèves et enseignants sur l'interdiction du téléphone portable, principale nouveauté de cette année scolaire. Direction ensuite, en début d'après-midi, l'Institut National Supérieur du Professorat et de l'Éducation, pour parler de la réforme de la formation des enseignants. Le principe du pollueur-payeur doit être appliqué à partir d'aujourd'hui face aux polluants éternels dans l'eau du robinet. Il s'agit de contraindre les industriels à participer à la dépollution. Les entreprises devront s'acquitter d'une redevance de 100 euros pour 100 grammes de PFAS rejetés dans l'eau. Elles pourront bénéficier d'un abattement si elles mettent en place un traitement d'épuration des eaux, une mesure qui ne convainc pas complètement les organisations écologistes. Et y aura-t-il bientôt un petit nouveau sur les voies ferrées françaises? Le ministère des Transports vient de délivrer sa licence d'exploitation de TGV à l'entreprise privée Velvet. C'est l'une des deux autorisations obligatoires pour pouvoir exercer une activité de transport ferroviaire dans l'Hexagone. Velvet a déjà annoncé la couleur. Elle veut concurrencer la SNCF sur quatre destinations à grande vitesse de l'Ouest à partir de 2028. Ce n'est pas en cassant le thermomètre qu'on va résoudre les symptômes et la maladie. Voilà la réaction de Sophie Binet à l'annonce du plafonnement des arrêts maladie qui entre en vigueur aujourd'hui. Un salarié sur deux présente des signes de détresse psychologique au travail, précise la secrétaire générale de la CGT. Elle appelle par ailleurs les agents publics à une grande grève le 29 septembre. Une semaine après la violente tornade qui a touché le village de Poma dans l'Aude, 80 maisons sont toujours inhabitables, c'est-à-dire avec de gros travaux à effectuer ou presque complètement détruites. Le temps de la reconstruction sera long, préviennent les autorités. Le dossier bénéficie d'un traitement national. Après le Comté, l'Abondance et le Beaufort, trois nouvelles AOP de fromage obtiennent un assouplissement temporaire de leurs règles de production. Le Reblochon, le Cantal et la Fourme d'Ambert. Les contraintes sur l'alimentation des vaches sont désormais moins strictes en raison de la sécheresse historique de cet été qui a asséché les pâturages. Enfin, et de trois, Sophie Adenau va réaliser une nouvelle sortie dans l'espace cet après-midi. Ce sera la troisième fois, donc, en l'espace de trois semaines pour des opérations de maintenance sur la Station Spatiale Internationale. Voilà pour l'essentiel de l'information sur Évasion.
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0: Et oui, pendant le repas du midi, je suis là pour assaisonner ce moment. Peut-être que vous êtes en train de stresser légèrement parce que c'est la toute première journée de votre enfant à l'école. On souffle, ça va le faire. Tiens, d'ailleurs ce soir pour décompresser, n'oubliez pas le tube des auditeurs, 19h sur Evasion. C'est vous qui nous le proposez, on reçoit vos demandes dès maintenant via evasionfm.com, menu tube des auditeurs. Amir est là dans quelques instants, Naïka aussi, et puis on regarde la couleur du ciel pour commencer.
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3: Et du beau temps toujours cet après-midi sur l'ensemble de la France. Le soleil brille depuis ce matin, nettement moins perturbé qu'hier par les nuages. Ils peuvent quand même se montrer un peu plus par moment sur la partie nord. Mais les éclaircies dominent partout et surtout il ne pleut pas. Le vent est retombé aussi par rapport à lundi. Les températures sont un peu plus hautes. Les maximales dépassent partout les 20 degrés. C'est évidemment dans le sud-est qu'il fait le plus chaud, à Montpellier et en Corse.
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Et vas-y, on toujours plus de tubes dans la région. On va rejoindre Dua Lipa et Pierre Demar dans cette demi-heure de tubes non-stop. Pierre Demar qui sort son nouvel album le 25 septembre. Un disque où apparaîtra dessus une certaine Clara Luciani. Bah ça, c'est plutôt

0: tempo donné par David Guetta et Jennifer Lopez, Save Me Tonight sur Evasion. 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Je vous retrouve demain 9h30 après le grand réveil Evasion. Tout de suite, les sorties de la région. La musique arrive, Pierre Garnier ou encore Jérémy Frérot. Salut!
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2: Le jazz à l'honneur à la Villette. Le festival jazz à la Villette s'installe jusqu'au 6 septembre sur les scènes de la Grande Halle de la Philharmonie de Paris et de la Cité de la Musique. Comme chaque année, cette 25e édition déploie toutes les figures du jazz et les croise avec différents genres musicaux, hip-hop, afrobeat, musique électronique, une formule qui lui donne une programmation unique. Plus d'infos et toute la programmation sur jazzlavillette.com. Embarquez pour un voyage vers l'Égypte antique à Paris Expo, porte de Versailles. Il ne vous reste plus que quelques jours pour voir Toutankhamon, son tombeau, ses trésors. Cette expo se terminera dimanche soir. Au fil d'un parcours de 2500 m², vous découvrirez une reconstitution de son tombeau. Un peu plus de 1000 objets sont présentés dans leur contexte d'origine. L'expo retrace finalement l'histoire de cette grande découverte archéologique. Info et billetterie sur tut-exhibit.com/fr. Et pour plus d'idées de sortie, rendez-vous sur evasionfm.com. Bonne journée sur Evasion.
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0: Comment ça va aujourd'hui? En forme? Promis, je vais pas vous parler de la rentrée. Allez, peut-être juste un peu tout à l'heure. Mais place au tube. Après l'actualité de Bricharia, on écoutera Ed Sheeran avec Martin Garrix.
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3: Bonjour à tous, c'est donc la rentrée scolaire pour 11,6 millions d'écoliers, collégiens et lycéens français depuis ce matin. Pour l'occasion, le ministre de l'Éducation, Édouard Geoffrey, est en Lozère, dans un lycée, aux côtés d'Emmanuel Macron. Au programme, un échange avec élèves et enseignants sur l'interdiction du téléphone portable, principale nouveauté de cette année scolaire. Direction ensuite, en début d'après-midi, l'Institut National Supérieur du Professorat et de l'Éducation, pour parler de la réforme de la formation des enseignants. Le principe du pollueur-payeur doit être appliqué à partir d'aujourd'hui face aux polluants éternels dans l'eau du robinet. Il s'agit de contraindre les industriels à participer à la dépollution. Les entreprises devront s'acquitter d'une redevance de 100 euros pour 100 grammes de PFAS rejetés dans l'eau. Elles pourront bénéficier d'un abattement si elles mettent en place un traitement d'épuration des eaux, une mesure qui ne convainc pas complètement les organisations écologistes. Et y aura-t-il bientôt un petit nouveau sur les voies ferrées françaises? Le ministère des Transports vient de délivrer sa licence d'exploitation de TGV à l'entreprise privée Velvet. C'est l'une des deux autorisations obligatoires pour pouvoir exercer une activité de transport ferroviaire dans l'Hexagone. Velvet a déjà annoncé la couleur. Elle veut concurrencer la SNCF sur quatre destinations à grande vitesse de l'Ouest à partir de 2028. Ce n'est pas en cassant le thermomètre qu'on va résoudre les symptômes et la maladie. Voilà la réaction de Sophie Binet à l'annonce du plafonnement des arrêts maladie qui entre en vigueur aujourd'hui. Un salarié sur deux présente des signes de détresse psychologique au travail, précise la secrétaire générale de la CGT. Elle appelle par ailleurs les agents publics à une grande grève le 29 septembre. Une semaine après la violente tornade qui a touché le village de Poma dans l'Aude, 80 maisons sont toujours inhabitables, c'est-à-dire avec de gros travaux à effectuer ou presque complètement détruites. Le temps de la reconstruction sera long, préviennent les autorités. Le dossier bénéficie d'un traitement national. Après le Comté, l'Abondance et le Beaufort, trois nouvelles AOP de fromage obtiennent un assouplissement temporaire de leurs règles de production. Le Reblochon, le Cantal et la Fourme d'Ambert. Les contraintes sur l'alimentation des vaches sont désormais moins strictes en raison de la sécheresse historique de cet été qui a asséché les pâturages. Enfin, et de trois, Sophie Adenau va réaliser une nouvelle sortie dans l'espace cet après-midi. Ce sera la troisième fois, donc, en l'espace de trois semaines pour des opérations de maintenance sur la Station Spatiale Internationale. Voilà pour l'essentiel de l'information sur Évasion.
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0: le petit tube qui fait plaisir, qui rappelle plein de bons souvenirs. Hein. C'est ça sur Evasion, les classiques côtoient les nouveautés. Puis au milieu de tout ça, vous nous connaissez, on n'est jamais sans mettre un petit cadeau. Comme le matin par exemple, hein, ça fait bien plaisir au saut du nid, 7h25, 8h25. Vous jouez aux 10 secondes chrono avec Emily et Naël pour gagner, s'il vous plaît, 300€. 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Brice Charrier pour la météo, puis derrière on écoute ensemble Alex Warren.
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2: Du beau temps toujours cet après-midi sur l'ensemble de la France. Le soleil brille depuis ce matin, nettement moins perturbé qu'hier par les nuages. Ils peuvent quand même se montrer un peu plus par moment sur la partie nord. Mais les éclaircies dominent partout et surtout il ne pleut pas. Le vent est retombé aussi par rapport à lundi. Les températures sont un peu plus hautes. Les maximales dépassent partout les 20 degrés. C'est évidemment dans le sud-est qu'il fait le plus chaud, à Montpellier et en Corse.
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pas de quoi. Ah non, pardon, c'était pas nous qui remercier. C'était Lily, bien sûr, Lily Allen sur Evasion. Voici Tame Impala, gros succès de l'été. Et puis derrière, devinez ce qui arrive. Vous pouvez pas le savoir, bien sûr, ça sera Vianney. On a envie de parler de Vianney. C'est officiel, hein, il sera le parrain de la prochaine saison de la Star Academy. Ça va être très bien parce qu'il est très sympathique, Vianney. Puis il va vraiment savoir parler aux jeunes, trouver les mots, et puis spécialiste en musique. Bien sûr, ce n'est plus à prouver. 10 octobre pour la nouvelle saison de la Star Academy. Vianney avec N'attendons pas, ça se passe sur Evasion. Toujours plus de tubes pour vous accompagner.

0: D'accord. Incroyable ce tube. Si vous connaissez pas sur Evasion, c'était Mal Smith avec Niall Horan. Alors ce matin, c'est la rentrée. Musique de circonstance. Pas du tout. Aucun rapport. Bon, j'espère que ça s'est bien passé pour vos loulous, pour les parents. Hein. Tout le monde est un petit peu dans le stress. C'est normal. J'espère vraiment que ça s'est bien passé ce matin. Potentiellement, il y avait quelques larmes, quelques sanglots. Vous allez voir ce soir, ça va être que du sourire. Et c'est très bien quand ça se passe comme ça. On parle pas d'école, on parle travail. Voici les dernières offres d'emploi dans le coin sur Evasion. Puis juste après, pour la suite des tubes, ça sera Temper City.
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2: Au Havre, on recrute une comptable client fournisseur en CDI à temps plein. Les missions comprennent le suivi de la comptabilité client et fournisseur, la gestion des factures et règlements, les rapprochements bancaires et la participation aux déclarations fiscales. Alors si jamais vous êtes intéressé par cette offre d'emploi, n'hésitez pas, vous pouvez directement vous rendre sur francetravail.fr et postuler en ligne. À 3, on recherche une assistante comptable pour renforcer son service comptable. Les missions comprennent la saisie et le contrôle des écritures, le traitement des factures et notes de frais, les rapprochements bancaires ainsi que le classement des documents. Alors si jamais vous êtes intéressé par cette offre d'emploi, que vous vous sentez concerné, n'hésitez pas, vous pouvez envoyer votre CV et lettres de motivation en ligne en vous rendant sur francetravail.fr.
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0: Est-ce que on a compté combien de fois le mot rentrée a été prononcé depuis ce matin? Un certain nombre de fois, je crois qu'on s'est arrêté de compter à 10 000. À 10 000 fois. Et le mot vacances commence à nous manquer, c'est pour ça que sur Évasion, on a choisi de le prononcer beaucoup, beaucoup, beaucoup cette semaine. On vous offre une semaine de vacances en famille, en plus, dans des endroits merveilleux. 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Soyez bien au rendez-vous pour jouer. 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Et d'autre côté, on continue les tubes, ce sera après la météo de Brice, il y aura notamment Shakira.
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2: Du beau temps toujours cet après-midi sur l'ensemble de la France. Le soleil brille depuis ce matin, nettement moins perturbé qu'hier par les nuages. Ils peuvent quand même se montrer un peu plus par moment sur la partie nord. Mais les éclaircies dominent partout et surtout il ne pleut pas. Le vent est retombé aussi par rapport à lundi. Les températures sont un peu plus hautes. Les maximales dépassent partout les 20 degrés. C'est évidemment dans le sud-est qu'il fait le plus chaud, à Montpellier et en Corse.
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0: prononcerai plus jamais le mot rentrer, vous êtes tranquille avec ça. Mais qui dit ce mot, voilà, dit tout repart et sur évasion, on est reparti avec nos chroniques sorties pour vous donner les bons plans en sortie dans le coin, plusieurs fois par jour. Vous trouvez tout d'ailleurs sur evasionfm.com pour des séances de rattrapage. Et on peut vous donner un petit coup de pouce si vous-même vous organisez un événement, vous nous laissez toutes les infos possibles à l'adresse suivante. Apprenez de quoi noter, evenement@evasionfm.com. L'agenda sorti, c'est maintenant. Et puis derrière, la suite de vos tubes préférés, ça sera notamment avec Neika sur Evasion.
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2: La fête à Neuneu est de retour au Bois de Boulogne. La 43e édition vous attend jusqu'au 11 octobre. Manèges enfantins, attractions à sensations, stands gourmands. Vous retrouverez tous les grands classiques des fêtes foraines. Des animations gratuites sont programmées tous les week-ends. Spectacles et parades avec héros de BD, de dessins animés. Entrée libre et gratuite, chaque attraction est payante. La fête bat son plein jusqu'à 1h du matin, vendredi et samedi. Et jusqu'à minuit les autres jours. Pour plus d'infos sur fête-a-neuneu.fr. Dernier jour pour découvrir Brick of Wonder au cœur des briques à l'espace Champéret. Cette expo ludique et familiale présente les œuvres en briques de construction Lego de l'artiste belge Dirk de Noyel. 150 pièces sont à découvrir, des portraits de stars en 2D, 3D comme Michael Jackson, Ed Sheeran. Il reproduit aussi des tableaux de Rubens, Dali, Van Gogh. Au programme encore des paysages et mises en scène avec des petits personnages et des constructions. Info et billetterie sur bricksofwonder.fr. Et pour plus d'idées de sortie, rendez-vous sur evasionfm.com. Bonne journée sur Evasion.
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0: vous étiez cet été du côté du bassin d'Arcachon. Bah déjà vous savez que c'est très beau là-bas. Et puis allez, un petit souvenir avec un gars là-bas, c'est Jérémy Frérot sur Évasion.
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0: Ah, c'est fou, hein. C'est complètement fou avec ce genre de tube. On peut pas s'empêcher de se lever de sa chaise et puis de faire quelques pas de danse et puis d'aller se rasseoir. À part que dans l'open space, ça fait un petit peu bizarre. Les collègues nous regardent, mais comme je vous ai dit, on peut pas s'en empêcher, donc c'est comme ça. C'est le pouvoir des tubes d'évasion. Et ça va pas aller en s'arrangeant. À ce niveau-là, avec ce qui arrive après la météo de Brice, ça sera un des tubes de cet été encore une fois. Tiran et Martin Garrix.
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2: Et du beau temps toujours cet après-midi sur l'ensemble de la France. Le soleil brille depuis ce matin, nettement moins perturbé qu'hier par les nuages. Ils peuvent quand même se montrer un peu plus par moment sur la partie nord. Mais les éclaircies dominent partout. Et surtout, il ne pleut pas. Le vent est retombé aussi par rapport à lundi. Les températures sont un peu plus hautes. Les maximales dépassent partout les 20 degrés. C'est évidemment dans le sud-est qu'il fait le plus chaud, à Montpellier et en Corse.
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0: tube avec énormément de joie dedans. C'est vrai que quand on l'écoute, on a le sourire automatiquement. Hop là, Taylor Swift sur Evasion. Et je vais pas me casser la binette, hein, je vais reprendre vraiment les mêmes mots. Une émission avec beaucoup de joie dedans. Quand on les écoute, on a le sourire. 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Avant de retrouver Simon dès 16h, voici Alex Warren, ciao.
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0: Hello tout le monde, je vous souhaite une bonne fin d'après-midi sur Évasion. Il est 16h, ravi de vous retrouver avec Temper City et Louane à suivre après l'essentiel de l'actu.
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0: Avec Olivier Doyen. Bonjour Olivier.
2: Bonjour Simon, bonjour à tous. Emmanuel Macron s'est rendu en Lozère ce matin à Mende pour la rentrée. Le chef de l'État était accompagné de son ministre de l'Éducation nationale, Édouard Geffray. Ensemble, ils sont revenus sur l'interdiction des téléphones portables dans les lycées mis en place cette année. La CGT appelle à une grève dans la fonction publique le 29 septembre. Le syndicat promet même une journée noire. Il redoute que le budget que présentera Sébastien Lecornu pour 2027 soit régressif, selon sa secrétaire générale Sophie Binet, et qui réclame une augmentation généralisée des salaires. Un couple mis en examen pour avoir torturé et tué un homme dans les Ardennes. Un homme de 37 ans et sa compagne de 27 ans sont soupçonnés de violences sexuelles sur un homme de 47 ans dont le corps a été retrouvé jeudi dernier à son domicile de Charleville-Mézières. Les faits se seraient produits sur fond de consommation d'alcool et de produits stupéfiants. Un malus sur la fast fashion. La taxe sur le prix de certains vêtements entre en vigueur aujourd'hui. Comptez 50 centimes pour un caleçon, 2 euros pour un t-shirt et jusqu'à 12 euros pour une veste en fonction d'un score environnemental. Les plateformes comme Shein, Temu ou AliExpress sont directement visées. Un nouveau mois record pour les ventes de véhicules électriques. Ils ont représenté 38% de l'ensemble des voitures neuves vendues au mois d'août en France, soit 2,3% de plus par rapport à août 2025 selon les données de PFA, la plateforme automobile. Mais le marché reste poussé par les aides gouvernementales et le leasing social. Le principe du pollueur-payeur entre en vigueur aujourd'hui. Les entreprises qui rejettent des polluants éternels dans l'eau doivent désormais s'acquitter d'une redevance de 100 euros pour 100 grammes de PFAS. La mesure adoptée en février 2025 avait été repoussée à de nombreuses reprises. Plus d'une station d'épuration sur 5 ne respecte pas les normes européennes de traitement des eaux usées. Et c'est ce qui ressort d'une vaste enquête que vient de publier Vert sur son site internet. Selon le média spécialisé dans les sujets environnementaux, 22% des stations d'épuration françaises ne traitent pas ou ne surveillent pas suffisamment correctement les effluents avant leur rejet dans les rivières, les lacs ou la mer. Si l'équipement des stations apparaît conforme dans la très grande majorité des stations, les performances ne le sont pas, déplore Vert. La Commission européenne vient d'ailleurs de rappeler la France à l'ordre, précise le média. Sans doute pas d'hommage national pour Édouard Balladur. L'ancien Premier ministre décédé hier à l'âge de 97 ans avait confié à ses proches qu'il ne souhaitait ni hommage public, ni éloge funèbre. Ses obsèques seront donc strictement familiales. Elles se feront au cimetière de Passy dans le 16e arrondissement de Paris. Jamais 203, Sophie Adnaud ressort pour la troisième fois dans l'espace cet après-midi. L'astronaute française a quitté la Station Spatiale Internationale à 14h30, heure française. Elle n'y retournera que vers 21h ce soir, après avoir remplacé un système de guidage pour les vaisseaux qui s'arrime à l'ISS. La météo, de belles éclaircies encore demain sur la moitié nord du pays. Les températures vont continuer à remonter, surtout en deuxième partie de journée. On attend 16 à 19 degrés le matin, 22 l'après-midi au Havre, 24 à Rouen et Paris, 25 à 3. Bonne fin de journée.
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0: Tonight avec David Guetta sur Évasion.
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0: 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Écoutez bien la question de ce mardi, question jeu vidéo aujourd'hui. Quel jeu vidéo développé par Rockstar doit sortir le 19 novembre? Est-ce que c'est GTA 6 ou alors Resident Evil Requiem? Quel jeu vidéo développé par Rockstar doit sortir le 19 novembre? Un jeu très attendu, est-ce que c'est GTA 6 ou Resident Evil Requiem? A vous de jouer par SMS. Si vous pensez avoir la bonne réponse, vous envoyez Eva, EVA, votre prénom, votre numéro au 71036 et puis vous repartez avec votre séjour d'une semaine tout frais payé avec Lagrange Vacances. Eva plus vos coordonnées au 71036 et la musique revient très vite sur Évasion avec Teddy Swims.
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0: Elle a fêté ses 21 ans il y a quelques jours, la chanteuse Carla, accompagnée par Jack sur Évasion. C'était la recette. Passez une bonne fin d'après-midi avec nous. Coup d'œil sur les prévisions météo tout de suite avant de retrouver Tame Impala et Robbie Williams côté souvenir.
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0: Demain dans la région, la matinée débutera avec un temps partagé entre éclaircies et nuages. Le thermomètre affichera au lever du jour environ 11 degrés à Abbeville, 12 à 3, 13 degrés à Saint-Quentin et 15 degrés au Havre. Même programme l'après-midi, un ciel qui alternera entre soleil et moments plus nuageux. Et les températures maximales prévues demain, 24 degrés à Amiens, 25 à Rouen et 26 degrés attendus au max en région parisienne.
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0: Évasion avec Miles Smith et Naya Lorane. On termine l'après-midi ensemble avec toujours plus de tubes. Taylor Swift nous rejoint tout de suite et la chanteuse vient de faire un don de 50 000 $ à une mère de famille américaine qui a été blessée après avoir sauvé un adolescent lors d'un accident de voiture. Un geste qui a apparemment beaucoup touché Taylor Swift. La superstar arrive très vite après les idées sorties sur Évasion.
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2: Le jazz à l'honneur à la Villette. Le festival jazz à la Villette s'installe jusqu'au 6 septembre sur les scènes de la Grande Halle de la Philharmonie de Paris et de la Cité de la Musique. Comme chaque année, cette 25e édition déploie toutes les figures du jazz et les croise avec différents genres musicaux, hip-hop, afrobeat, musique électronique, une formule qui lui donne une programmation unique. Plus d'infos et toute la programmation sur jazzlavillette.com. Embarquez pour un voyage vers l'Égypte antique à Paris Expo, porte de Versailles. Il ne vous reste plus que quelques jours pour voir Toutankhamon, son tombeau, ses trésors. Cette expo se terminera dimanche soir. Au fil d'un parcours de 2 500 m², vous découvrirez une reconstitution de son tombeau. Un peu plus de 1000 objets sont présentés dans leur contexte d'origine. L'expo retrace finalement l'histoire de cette grande découverte archéologique. Info et billetterie sur tut-exhibit.com/fr. Et pour plus d'idées de sortie, rendez-vous sur evasionfm.com. Bonne journée sur Évasion.
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2: Il est 17h sur Evasion, la rédaction nous rejoint tout de suite pour les infos locales avant de retrouver toujours plus de tubes avec Naika et Sound of Legend.
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2: Avec Olivier Doyen. Bonjour Olivier.
5: Bonjour Simon, bonjour à tous. Emmanuel Macron s'est rendu en Lozère ce matin à Mende pour la rentrée. Le chef de l'État était accompagné de son ministre de l'Éducation nationale, Édouard Geffray. Ensemble, ils sont revenus sur l'interdiction des téléphones portables dans les lycées mis en place cette année. La CGT appelle à une grève dans la fonction publique le 29 septembre. Le syndicat promet même une journée noire. Il redoute que le budget que présentera Sébastien Lecornu pour 2027 soit régressif, selon sa secrétaire générale Sophie Binet, et qui réclame une augmentation généralisée des salaires. Un couple mis en examen pour avoir torturé et tué un homme dans les Ardennes. Un homme de 37 ans et sa compagne de 27 ans sont soupçonnés de violences sexuelles sur un homme de 47 ans dont le corps a été retrouvé jeudi dernier à son domicile de Charleville-Mézières. Les faits se seraient produits sur fond de consommation d'alcool et de produits stupéfiants. Un malus sur la fast fashion. La taxe sur le prix de certains vêtements entre en vigueur aujourd'hui. Comptez 50 centimes pour un caleçon, 2 euros pour un t-shirt et jusqu'à 12 euros pour une veste en fonction d'un score environnemental. Les plateformes comme Shein, Temu ou AliExpress sont directement visées. Un nouveau mois record pour les ventes de véhicules électriques. Ils ont représenté 38% de l'ensemble des voitures neuves vendues au mois d'août en France, soit 2,3% de plus par rapport à août 2025 selon les données de PFA, la plateforme automobile. Mais le marché reste poussé par les aides gouvernementales et le leasing social. Le principe du pollueur-payeur entre en vigueur aujourd'hui. Les entreprises qui rejettent des polluants éternels dans l'eau doivent désormais s'acquitter d'une redevance de 100 euros pour 100 grammes de PFAS. La mesure adoptée en février 2025 avait été repoussée à de nombreuses reprises. Plus d'une station d'épuration sur 5 ne respecte pas les normes européennes de traitement des eaux usées. Et c'est ce qui ressort d'une vaste enquête que vient de publier Vert sur son site internet. Selon le média spécialisé dans les sujets environnementaux, 22% des stations d'épuration françaises ne traitent pas ou ne surveillent pas suffisamment correctement les effluents avant leur rejet dans les rivières, les lacs ou la mer. Si l'équipement des stations apparaît conforme dans la très grande majorité des stations, les performances ne le sont pas, déplore Vert. La Commission européenne vient d'ailleurs de rappeler la France à l'ordre, précise le média. Sans doute pas d'hommage national pour Édouard Balladur, l'ancien Premier ministre décédé hier à l'âge de 97 ans avait confié à ses proches qu'il ne souhaitait ni hommage public, ni éloge funèbre. Ses obsèques seront donc strictement familiales. Elles se feront au cimetière de Passy dans le 16e arrondissement de Paris. Jamais 203, Sophie Adnaud ressort pour la troisième fois dans l'espace cet après-midi. L'astronaute française a quitté la Station Spatiale Internationale à 14h30, heure française. Elle n'y retournera que vers 21h ce soir, après avoir remplacé un système de guidage pour les vaisseaux qui s'arriment à l'ISS. La météo, de belles éclaircies encore demain sur la moitié nord du pays. Les températures vont continuer à remonter, surtout en deuxième partie de journée. On attend 16 à 19 degrés le matin, 22 l'après-midi au Havre, 24 à Rouen et Paris, 25 à Troyes. Bonne fin de journée.
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0: vous accompagner en cette fin de journée, peut-être sur la route du retour après le boulot, avec Jérémy Frérot dans un instant.
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0: C'est cool ça pour terminer la journée. Elle a fêté ses 54 ans il y a quelques jours. Jerry Halliwell sur Évasion avec l'excellent It's Raining Men. Bah tiens, en parlant de pluie, on va faire un point sur la météo tout de suite avant d'écouter Freya Sky sur Évasion.
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0: Demain dans la région, la matinée débutera avec un temps partagé entre éclaircies et nuages. Le thermomètre affichera au lever du jour environ 11 degrés à Abbeville, 12 à 3, 13 degrés à Saint-Quentin et 15 degrés au Havre. Même programme l'après-midi, un ciel qui alternera entre soleil et moments plus nuageux. Et les températures maximales prévues demain, 24 degrés à Amiens, 25 à Rouen et 26 degrés attendus au max en région parisienne.
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0: Sheeran et Martin Garrix sur Évasion.
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0: Et en répondant correctement à la question du drive, l'un ou l'une d'entre vous va gagner un séjour de rêve d'une valeur de 1000 euros. Direction la mer, la montagne ou la campagne. Et ce séjour, c'est peut-être Marion qui va le gagner. Salut Marion.
3: Salut Simon.
0: Comment ça va?
3: Ça va, merci,
0: et
3: toi?
0: Ça va super. Marion qui nous appelle de Monchy-Saint-Éloi. T'as fini la journée, hein, c'est ça?
3: Oui, c'est ça.
0: Journée de boulot, là, tu fais quoi dans la vie, toi?
3: Je suis secrétaire médicale.
0: Oh, ok, ça se passe bien?
3: Oui, ça se passe
0: bien. Bon, bah, c'est super. Puis t'as eu des vacances, là, dernièrement, hein, il paraît. Hein.
3: Oui.
0: T'es parti un petit peu?
3: Oui, du côté de Perpignan.
0: Ok, trop sympa. Bon, bah, peut-être bientôt repartir en vacances grâce à nous.
3: Oui.
0: Hein, puisque il y a ce séjour de 1000 euros à gagner dans une résidence 3 ou 4 étoiles de Lagrange Vacances pour participer au tirage au sort de vendredi. Voici la question à laquelle il faut répondre aujourd'hui. Quel jeu vidéo développé par Rockstar doit sortir le 19 novembre? Un jeu très attendu. Est-ce que c'est GTA 6 ou Resident Evil Requiem selon toi?
3: GTA 6.
0: GTA 6, évidemment, c'est la bonne réponse. Bravo Marion.
3: Merci.
0: Tu vas l'acheter d'ailleurs, GTA 6, là, ou pas?
3: On verra.
0: Ouais. Il paraît que c'est plus pour ton chéri, c'est ça?
3: Oui.
0: Il te bassine avec ça à longueur de journée.
3: C'est ça, exactement.
0: Ok, très bien. Bon, bah, on croise les doigts pour toi. Rendez-vous vendredi pour la finale. Ça marche, Marion?
3: Merci.
0: Alors, on te souhaite une bonne soirée, à la prochaine. Et la question du drive, ça revient demain, 16h10, 17h10. Là, c'est le retour de Toujours Plus de Tubes avec Damiano David sur Évasion.
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0: Merci d'avoir choisi Évasion pour vous accompagner ce mardi soir. Il est 18h. L'info tout de suite avec la rédaction avant d'écouter Coldplay et Alex Warren.
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0: Olivier Doyen, bonsoir Olivier.
4: Bonsoir Simon, bonsoir à tous. Deux morts dans un accident de bouée tractée dans les Pyrénées-Orientales. L'accident s'est produit ce matin lors d'une sortie en mer au large de Saint-Cyprien. Au moins 5 personnes ont aussi été blessées, dont une grièvement. Le parquet de Perpignan a ouvert une enquête pour homicide involontaire. Égaliser les pensions pour les parents de 3 enfants et plus, c'est le projet du ministre du Travail qui estime que la majoration bénéficie actuellement plus aux hommes qu'aux femmes, ces dernières percevant en moyenne une pension plus faible. Le texte de Jean-Pierre Farandou pourrait être intégré au prochain budget de la Sécurité sociale. Du saucisson sec retiré de la vente dans les magasins Intermarché, ces barquettes de la marque Monique Ranou pourraient présenter un risque de présence de salmonelle. Elles ont été vendues entre le 11 et le 27 août dernier. Intermarché recommande de les détruire ou de les ramener en magasin contre remboursement. Un malus sur la fast fashion. La taxe sur le prix de certains vêtements entre en vigueur aujourd'hui. Comptez 50 centimes d'euros pour un caleçon, 2 euros pour un t-shirt et jusqu'à 12 euros pour une veste en fonction d'un score environnemental. Les plateformes comme Shein, Temu ou AliExpress sont directement visées. Jamais 203, Sophie Adnaud ressort pour la 3e fois dans l'espace cet après-midi. L'astronaute française a quitté la station spatiale internationale à 14h30, heure française. Elle n'y retournera que vers 21h ce soir, après avoir remplacé un système de guidage pour les vaisseaux qui s'arrime à l'ISS. Moins d'un Français sur deux se sent reposé avant cette rentrée. Les vacances n'ont pas forcément eu l'effet espéré chez certains d'entre vous. La canicule, les inquiétudes liées à l'actualité ou encore les préoccupations financières vous ont empêché de pleinement recharger les batteries. Seuls 46% des Français se sentent reposés par rapport à leur état de fatigue avant leurs vacances. C'est ce qui ressort d'une enquête de l'IFOP pour Femtastic. 2% se sentent même plus fatigués. Avoir des enfants de moins de 10 ans ou être une femme avec des enfants à charge alimente même cette fatigue, précise l'enquête. Emmanuel Macron s'est rendu en Lozère ce matin à Mende pour la rentrée. Le chef de l'État était accompagné de son ministre de l'Éducation, Édouard Geffray. Ensemble, ils sont revenus sur l'interdiction des téléphones portables dans les lycées, mis en place cette année. Le modèle économique des festivals musicaux d'été est à bout de souffle. Beaucoup ne seront pas à l'équilibre, déplore le syndicat des musiques actuelles, qui pointe la hausse des charges, mais aussi celle des primes d'assurance ou encore de l'énergie depuis la crise sanitaire de 2020. Mais la fréquentation a été plutôt bonne malgré tout, précise ce syndicat des musiques actuelles. On termine avec la météo et ce qui nous attend, de belles éclaircies encore demain sur la moitié nord du pays. Les températures vont même continuer à remonter, surtout en deuxième partie de journée. On attend 16 à 19 degrés le matin, 22 l'après-midi au Havre, 24 à Rouen et Paris, 25 à 3 et ça va continuer à grimper jusqu'à la fin de la semaine. Bonne soirée à l'écoute d'Évasion.
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0: La collaboration entre Corneille et Vita, c'était Ensemble sur Evasion. Merci de débuter votre mardi soir avec nous. Toujours plus de tubes pour vous accompagner avec Temper City dans un instant. 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

0: Évasion avec Kenji et Vianney, c'était Le Feu. Vianney qui est en train de préparer un nouvel album et il sera en tournée aussi dans toute la France en 2027. La suite avec Bruno Mars, juste après un point sur La Couleur du Ciel.
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0: Demain dans la région, la matinée débutera avec un temps partagé entre éclaircies et nuages. Le thermomètre affichera au lever du jour environ 11 degrés à Abbeville, 12 à 3, 13 degrés à Saint-Quentin et 15 degrés au Havre. Même programme l'après-midi, un ciel qui alternera entre soleil et moments plus nuageux. Et les températures maximales prévues demain, 24 degrés à Amiens, 25 à Rouen et 26 degrés attendus au max en région parisienne.
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0: Mr. No It All avec Teddy Swim sur Évasion.
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0: Allez, c'est un plaisir de vous accompagner jusqu'à 20h sur Évasion avec Angèle qui nous rejoint tout de suite. La chanteuse belge qui va sortir un nouvel album le 16 octobre intitulé Instinct. Elle vient d'annoncer une grande tournée dans toute la France. Elle passera notamment par l'Accor Arena, ce sera au mois de mars. Angèle avec Justice, on écoute What You Want avant le rappel de l'actu sur Évasion.
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0: Évasion pour vous accompagner ce mardi soir avec Shakira et Mike Smith dans un instant. Après les infos de la région, il est 19h.
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0: Olivier Doyen, bonsoir Olivier.
3: Bonsoir Simon, bonsoir à tous. Deux morts dans un accident de bouée tractée dans les Pyrénées-Orientales. L'accident s'est produit ce matin lors d'une sortie en mer au large de Saint-Cyprien. Au moins 5 personnes ont aussi été blessées, dont une grièvement. Le parquet de Perpignan a ouvert une enquête pour homicide involontaire. Égaliser les pensions pour les parents de 3 enfants et plus, c'est le projet du ministre du Travail qui estime que la majoration bénéficie actuellement plus aux hommes qu'aux femmes, ces dernières percevant en moyenne une pension plus faible. Le texte de Jean-Pierre Farandou pourrait être intégré au prochain budget de la Sécurité sociale. Du saucisson sec retiré de la vente dans les magasins Intermarché, ces barquettes de la marque Monique Ranou pourraient présenter un risque de présence de salmonelle. Elles ont été vendues entre le 11 et le 27 août dernier. Intermarché recommande de les détruire ou de les ramener en magasin contre rembourse. Remboursement. Un malus sur la fast fashion. La taxe sur le prix de certains vêtements entre en vigueur aujourd'hui. Comptez 50 centimes d'euros pour un caleçon, 2 euros pour un t-shirt et jusqu'à 12 euros pour une veste en fonction d'un score environnemental. Les plateformes comme Shein, Temu ou AliExpress sont directement visées. Jamais 203, Sophie Adnaud ressort pour la 3e fois dans l'espace cet après-midi. L'astronaute française a quitté la Station Spatiale Internationale à 14h30, heure française. Elle n'y retournera que vers 21h ce soir, après avoir remplacé un système de guidage pour les vaisseaux qui s'arrime à l'ISS. Moins d'un Français sur deux se sent reposé avant cette rentrée. Les vacances n'ont pas forcément eu l'effet espéré chez certains d'entre vous. La canicule, les inquiétudes liées à l'actualité ou encore les préoccupations financières vous ont empêché de pleinement recharger les batteries. Seuls 46% des Français se sentent reposés par rapport à leur état de fatigue avant leurs vacances. C'est ce qui ressort d'une enquête de l'IFOP pour Femtastic. 2% se sentent même plus fatigués. Avoir des enfants de moins de 10 ans ou être une femme avec des enfants à charge alimente même cette fatigue, précise l'enquête. Emmanuel Macron s'est rendu en Lozère ce matin à Mende pour la rentrée. Le chef de l'État était accompagné de son ministre de l'Éducation, Édouard Geffray. Ensemble, ils sont revenus sur l'interdiction des téléphones portables dans les lycées, mis en place cette année. Le modèle économique des festivals musicaux d'été est à bout de souffle. Beaucoup ne seront pas à l'équilibre, déplore le syndicat des musiques actuelles, qui pointe la hausse des charges, mais aussi celle des primes d'assurance ou encore de l'énergie depuis la crise sanitaire de 2020. Mais la fréquentation a été plutôt bonne malgré tout, précise ce syndicat des musiques actuelles. On termine avec la météo et ce qui nous attend, de belles éclaircies encore demain sur la moitié nord du pays. Les températures vont même continuer à remonter, surtout en deuxième partie de journée. On attend 16 à 19 degrés le matin, 22 l'après-midi au Havre, 24 à Rouen et Paris, 25 à 3, et ça va continuer à grimper jusqu'à la fin de la semaine. Bonne soirée à l'écoute d'Évasion.
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0: On écoute la chanson de votre choix tous les soirs après les infos de 19h sur Évasion. Et ce soir, c'est Lisa. Lisa qui nous écoute à Brunois et qui a proposé un titre. Elle veut écouter Jennifer avec Au Soleil. Bah, c'est parfait, hein, puisqu'il y a quelques rayons de soleil là pour bien débuter la soirée. Vous aussi, vous proposez le tube des auditeurs maintenant en remplissant le formulaire sur évasionfm.com.

0: 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Toujours plus de tubes avec Naïka dans un instant.
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0: All My End avec Sean Paul sur Évasion et les tubes reviennent tout de suite avec Joe, l'acteur de Stranger Things. On écoute End of Beginning après la météo de la région.
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0: Demain dans la région, la matinée débutera avec un temps partagé entre éclaircies et nuages. Le thermomètre affichera au lever du jour environ 11 degrés à Abbeville, 12 à 3, 13 degrés à Saint-Quentin et 15 degrés au Havre. Même programme l'après-midi, un ciel qui alternera entre soleil et moments plus nuageux. Et les températures maximales prévues demain, 24 degrés à Amiens, 25 à Rouen et 26 degrés attendus au max en région parisienne.
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0: Jérémy Frérot sur Évasion.
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0: Et la suite des tubes, tout de suite avec David Guetta, la voix de Jennifer Lopez. On va écouter Save Me Tonight. Il y aura aussi Amel Bent qui a prévu 3 concerts à Paris. Hein. D'ailleurs, l'année prochaine, ce sera les 26, 27 et 28 novembre. Juste avant de retrouver Anthony dès 20h, voici l'agenda sorti sur Évasion. Passez une très bonne soirée. On se retrouve demain à partir de 16h.
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2: La fête à Neuneu est de retour au Bois de Boulogne. La 43e édition vous attend jusqu'au 11 octobre. Manèges enfantins, attractions à sensations, stands gourmands, vous retrouverez tous les grands classiques des fêtes foraines. Des animations gratuites sont programmées tous les week-ends, spectacles et parades avec héros de BD, de dessins animés. Entrée libre et gratuite, chaque attraction est payante. La fête bat son plein jusqu'à 1h du matin, vendredi et samedi, et jusqu'à minuit les autres jours. Plus d'infos sur fête-a-neuneu.fr. Dernier jour pour découvrir Brick of Wonder au cœur des briques à l'espace Champéret. Cette expo ludique et familiale présente les œuvres en briques de construction Lego de l'artiste belge Dirk de Noyel. 150 pièces sont à découvrir, des portraits de stars en 2D, 3D comme Michael Jackson, Ed Sheeran. Il reproduit aussi des tableaux de Rubens, Dali, Van Gogh. Au programme encore des paysages et mises en scène avec des petits personnages et des constructions. Info et billetterie sur bricksofwonder.fr. Et pour plus d'idées de sortie, rendez-vous sur evasionfm.com. Bonne journée sur Évasion.
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0: Bruxelles, je t'aime, hein, avec Angèle sur Évasion partout sur la région.
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0: Et bonne nouvelle hein, pour les nombreux fans d'Angèle, on a la date de sortie de son nouvel album, un nouvel album intitulé Instinct. Il sortira le 16 octobre prochain. Bonsoir à vous qui venez de nous rejoindre en ce mardi soir, en ce 1er septembre, jour de rentrée. J'espère que tout s'est bien passé pour vous. Je vous accompagne jusqu'à 22h avec une première demi-heure de tubes en non-stop. Il y a Marie G. Bledge et puis Alex Warren. Ce sera après les offres d'emploi de votre région.
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3: La boulangerie L'Impériale recherche une boulangère en CDI à temps plein dans le 14e arrondissement de Paris. Le poste est particulièrement intéressant pour quelqu'un qui préfère travailler le matin puisque les horaires annoncés sont de 2h à 10h du lundi au vendredi. Le salaire indique 2400 euros net par mois avec les week-ends libres. Alors si jamais vous êtes intéressé, vous pouvez candidater directement sur francetravail.fr. L'entreprise Clin d'œil située au Havre recrute une secrétaire commerciale en CDI à temps plein. La société travaille notamment dans la conception, la fabrication et l'installation d'enseignes, de pergolas, de stores et de terrasses. Le poste demande donc une personne organisée et à l'aise avec les clients. Si jamais vous êtes intéressé, vous pouvez dès à présent postuler en ligne en vous rendant sur francetravail.fr.
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0: bon mardi, hein, avec Taylor Swift sur Évasion partout sur la région. Et Taylor Swift qui a fait un don de 50 000 $ à Ashley, une Américaine qui a été grièvement blessée en voulant aider des adolescents après un accident. Voilà un très beau geste, une fois de plus, de Taylor Swift. Et pour la suite de cette soirée ensemble, il y a Kenji en duo avec Dadju et puis Tom Percity aussi sur Évasion.
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2: Le jazz à l'honneur à la Villette. Le festival jazz à la Villette s'installe jusqu'au 6 septembre sur les scènes de la Grande Halle, de la Philharmonie de Paris et de la Cité de la Musique. Comme chaque année, cette 25e édition déploie toutes les figures du jazz et les croise avec différents genres musicaux, hip-hop, afrobeat, musique électronique, une formule qui lui donne une programmation unique. Plus d'infos et toute la programmation sur jazzlavillette.com. Embarquez pour un voyage vers l'Égypte antique à Paris Expo, porte de Versailles. Il ne vous reste plus que quelques jours pour voir Toutankhamon, son tombeau, ses trésors. Cette expo se terminera dimanche soir. Au fil d'un parcours de 2 500 m², vous découvrirez une reconstitution de son tombeau. Un peu plus de 1000 objets sont présentés dans leur contexte d'origine. L'expo retrace finalement l'histoire de cette grande découverte archéologique. Info et billetterie sur tut-exhibit.com/fr. Et pour plus d'idées de sortie, rendez-vous sur evasionfm.com. Bonne journée sur Évasion.
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0: Bonne rentrée, belle soirée avec Évasion partout sur la région et avec Portugal The Man.
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0: Depuis hier, tous les matins, vous retrouvez le son mystère sur Évasion à 10h10 et 11h10 avec Cyril aux commandes. 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Allez, une nouvelle demi-heure en non-stop arrive avec notamment Shakira Dai Dai pour démarrer après vos offres d'emploi.
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3: À proximité immédiate de Troyes, on recherche une aide-soignante diplômée en CDI à temps plein. La personne recrutée accompagnera les résidents dans les gestes de la vie quotidienne et réalisera notamment les soins d'hygiène et de confort. Alors si jamais vous êtes intéressé par cette offre d'emploi, que vous vous sentez concerné, vous pouvez dès à présent postuler en ligne en vous rendant sur francetravail.fr. À Rouen, une entreprise recherche actuellement un vendeur spécialisé dans les fruits et légumes en CDI à temps plein. Le poste consiste à accueillir et conseiller les clients, présenter les produits et participer au bon fonctionnement du commerce. C'est un métier qui demande surtout du dynamisme et beaucoup de sympathie. Alors si jamais vous êtes intéressé, n'hésitez pas. Vous pouvez dès à présent postuler en ligne en vous rendant sur francetravail.fr.
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Bonne fin de soirée avec Offenbach au cœur de cette demi-heure en non-stop sur Évasion. Je m'adresse aux clubs et aux associations qui nous écoutent. Si vous avez un événement annoncé, je vous rappelle que vous pouvez envoyer vos infos à événement@evasionfm.com et nous ferons le relais à l'antenne dans les rubriques agenda diffusées tout au long de la journée. Et si vous voulez encore plus de visibilité, vous déposez votre info en détail sur le site evasionfm.com dans la rubrique agenda sortie.

0: Soyez les bienvenus dans votre mardi soir avec Damiano David, The First Time sur Radio. Et c'est là-dessus que je vais vous laisser pour ce soir. Demain matin, pour vous sortir du lit dès 5h, le grand réveil avec Émilie et Naël. Hein, et la possibilité de gagner avec eux, comme tous les matins, 300€ en jouant 10 secondes chrono. Soyez là. Passez une excellente fin de soirée et une belle nuit avec tout de suite Pierre Garnier et Naïka sur Évasion.
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2: La fête à Neuneu est de retour au Bois de Boulogne. La 43e édition vous attend jusqu'au 11 octobre. Manèges enfantins, attractions à sensations, stands gourmands. Vous retrouverez tous les grands classiques des fêtes foraines. Des animations gratuites sont programmées tous les week-ends. Spectacles et parades avec héros de BD, de dessins animés. Entrée libre et gratuite, chaque attraction est payante. La fête bat son plein jusqu'à 1h du matin, vendredi et samedi. Et jusqu'à minuit les autres jours. Plus d'infos sur fête-a-neuneu.fr. Dernier jour pour découvrir Brick of Wonder au cœur des briques à l'espace Jean Perret. Cette expo ludique et familiale présente les œuvres en briques de construction Lego de l'artiste belge Dirk de Noyel. 150 pièces sont à découvrir, des portraits de stars en 2D, 3D comme Michael Jackson, Ed Sheeran. Il reproduit aussi des tableaux de Rubens, Dali, Van Gogh. Au programme encore des paysages et mises en scène avec des petits personnages et des constructions. Info et billetterie sur bricksofwonder.fr. Et pour plus d'idées de sortie, rendez-vous sur evasionfm.com. Bonne journée sur Évasion.
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